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2: Des rencontres particulières. Nous ne pouvons devenir nous-mêmes qu'en sortant de nous-mêmes, c'est le sens de cette émission. Partager l'histoire de femmes et d'hommes au destin insolite et étonnant. Notre rencontre de ce mois-ci est un artiste aux multiples talents. À la fois dessinateur et musicien, il va nous faire entrer plus particulièrement dans l'univers du tatouage. Mais pour commencer, plantons le décor. D'abord, les personnages. Un mauvais garçon et son jumeau, qui ne font qu'un, qui auraient pu mal tourner, mais qui sont nés sous une bonne étoile. Une prof de dessin clairvoyante, des musiciens de tous horizons, un lieutenant-colonel compréhensif, des clients qui aiment qu'on leur dessine sur la peau. Ensuite, les lieux. Des collèges qui ne veulent pas d'eux, un lycée professionnel, des écoles de beaux-arts, une caserne militaire, des studios d'enregistrement, des festivals de musique, un salon de tatouage. Et enfin, l'ambiance. Du rock pour s'échauffer, du swing surtout, et du jazz naturellement.
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2: Alors, bonjour Steph.
4: Bonjour Guillaume.
2: Merci d'avoir accepté cette rencontre. Alors, si aujourd'hui vous possédez, ton frère et toi, un salon de tatouage à Alès, ton histoire, je l'ai un peu décrite dans le décor, et pour le moins qu'on puisse dire, semée de rebondissements, et qu'elle ne prédisposait pas forcément à devenir tatoueur professionnel au départ. Alors, si tu veux bien, j'aimerais qu'on revienne un peu sur ton parcours, qui t'a amené justement aujourd'hui à cette profession, et si je ne me trompe pas, tout début dans le département de l'Aveyron.
4: Tout à fait. Tout à fait. En fait, tout est dit un petit peu dans l'introduction. On a eu un début assez houleux avec mon frère dans le système éducatif. Hein. On n'était pas vraiment fait pour ça. C'était plutôt mal parti. Et puis, pour reprendre un petit peu tes mots dans l'intro, on a eu une prof de dessin qui était assez visionnaire, en tout cas qui nous a fait confiance, elle a cru en nous et nous a proposé de partir sur une voie un peu plus sérieuse, c'était les écoles supérieures des Beaux-Arts, et ça a marché. Ça a marché parce que elle a appuyé aussi avec une lettre qu'on n'a jamais lue mais qui a dû sûrement faire son office parce que ça nous a ouvert les portes des Beaux-Arts alors qu'on n'était pas majeur et qu'on n'avait pas le bac, et c'était les deux conditions pour faire partie des premières années. Et donc ça a joué. On a fait une première année à Clermont-Ferrand avec mon frère. Ensuite, ça s'est pas très bien passé. On a continué vers Montpellier. Mon frère à Montpellier, moi à Avignon, aux Beaux-Arts toujours. Et on a fait les 5 années, le cycle complet.
2: Parce qu'en fait, au départ, quand vous vous retrouvez et que vous rencontrez cette enseignante de dessin, vous êtes en lycée professionnel,
4: oui.
2: À un endroit finalement où vous n'aviez pas du tout envie d'être.
4: Non, pas du tout. Non, parce qu'en fait, comme j'ai dit juste avant, on était vraiment des sales mioches. On a eu un parcours assez compliqué. En troisième, on s'est fait virer du pensionnat. Notre proviseur de l'époque s'est assuré que sur les vœux qu'on a pu faire sur une continuité d'école, on avait tablé plutôt vers Aurillac, l'école de dessin. Il s'était assuré qu'on ne pouvait pas faire partie de cette école. Je pense un petit peu par vengeance, par prévision aussi, je ne sais pas. Mais en tout cas, c'était complètement fermé. Donc on a échoué un petit peu au polyvalent de Decazeville. C'était un petit peu le lycée qui recevait tous ceux qui étaient écumés par le système éducatif. Et on a fait 2 ans là-bas, mais catastrophique. En fait, c'était le lieu où on a fait vraiment les pires conneries, quoi. Parce qu'en fait, c'était pas du tout adapté. On n'était pas du tout... c'est pas du tout ce qu'on voulait, quoi. Et heureusement, il y avait cette prof de dessin qui s'est dit, bon ben les deux là, il faut les sortir de là parce que ça finira au mieux à l'usine, au pire, on sait pas, mais au moins faire quelque chose. Mais quand elle nous a proposé de tenter les Beaux-Arts, parce que c'était de là qu'elle venait elle-même, les Beaux-Arts de Clermont-Ferrand, nous ça nous paraissait complètement fou. On se disait, mais non, les Beaux-Arts c'est l'Olympe, C'est complètement inatteignable. On n'a pas le niveau, on n'a pas le bac, on n'a pas l'âge, on n'a rien. Et on est parti comme deux pouilleux, deux paysans à Clermont-Ferrand, avec un bouquin de livres d'histoire de l'art dans les mains, tapé au hasard, et grosse étoile quand même, parce que le concours d'entrée s'est bien passé. Je pense que les professeurs voyaient quelque chose d'intéressant sur le fait qu'on soit jumeaux. Peut-être qu'ils n'avaient jamais eu ça chez eux, donc ils se sont dit, tiens, on va prendre des jumeaux. Ils étaient assez durs, hein. c'était un peu sarcastique, c'était un peu... ils ne faisaient pas de cadeaux, quoi. En tout cas, Clermont-Ferrand, c'était vraiment des enfoirés. Ils avaient vraiment une façon d'apprendre un peu à l'ancienne, un peu à la dure. Si tu ne comprends pas, on te tacle. Si tu comprends, on te teste pour aller vraiment dans les limites, pour que ça soit vraiment, vraiment, vraiment nickel. Et c'était un carnage, hein, pour tous les étudiants, c'était un carnage.
2: Et vous, vous résistez, malgré le caractère bien trempé que vous aviez depuis tout petit?
4: Mais pas tout à fait, en fait. Une histoire avec un professeur de sculpture. Je tairai le nom parce que c'est pas très intéressant, c'est pas le sujet, mais en fait, il a un comportement inadéquat avec une amie à nous, un peu vulgaire, un peu mal placé. Et mon frère se bat avec lui. Parce qu'il était, le prof de sculpture était, avait des tendances alcooliques. Donc, en plus, il n'arrivait pas à se retenir. Donc, du coup, il s'est passé ce qui s'est passé. Mon frère se bat avec lui. Mon frère est viré et moi, je le suis. Donc, déjà, première année à Clermont-Ferrand, un échec total. Enfin, c'était vraiment à la fin. Mais on se dit, on a quand même eu des bases. On a quand même des choses qui sont intéressantes, qu'on peut exploiter. On passe une année sabbatique à Montpellier parce que ma sœur était étudiante en psycho à Montpellier. Et donc on passe une année sabbatique là-bas, et pendant cette année sabbatique, on prépare l'entrée aux Beaux-Arts, parce que c'est, finalement, on a appris que c'était la seule chose qu'on pouvait faire, parce qu'on était quand même assez à l'aise là-dedans, et on tente le concours de Montpellier et de Avignon pour reprendre un petit peu le truc en route, quoi. Et on est pris. Mon frère à Montpellier, et moi à Avignon, parce que quand on a passé le concours à Montpellier, ils se sont dit, à l'inverse de Clermont-Ferrand, il y a deux jumeaux, on prend le premier, on prend pas le second. Ou on prend le second, ou on prend pas le premier, je sais plus comment.
2: Il fallait vous séparer.
4: Il fallait nous séparer. Donc mon frère, il passe. Super, ouais, génial, ouais, c'est bien ce que tu fais, ouais, les photos, ouais, tu marches dans la nature, c'est cool, machin. Moi, je passe, ouais, c'est nul, t'es qu'une merde, le truc est radical, impossible de placer quoi que ce soit dans une quelconque démarche artistique ou pensée, etc., etc. Donc, c'est tombé sur moi. Et dans le jury, il y avait une personne qui s'appelait Marc Aurel, qui est devenu aussi un peu mon mentor après, qui m'a appelé, qui, après coup, me disant, bon, Stéphane, je t'expliquerai plus tard, viens passer le concours à Avignon. Tu as. Donc on s'est vu après le concours de Montpellier dans son atelier. Je lui ai remontré mon travail. Il m'a dit tu viens. J'ai repassé le concours à Avignon et j'étais pris. Et c'est parti sur 5 ans.
2: Et alors, on va revenir légèrement en arrière par rapport au dessin. C'est-à-dire que cette enseignante là qui est quand même plus clairvoyante que tous les autres et qui finalement quelque part vous tend la main.
4: Carrément.
2: Et vous sauve la vie. Enfin, en tout cas, vous amène à aller vers ce qui vous intéresse. Le dessin, c'était quoi? C'était depuis tout petit, griffonner, à inventer, à faire comme Gris de Graine, à dessiner des tas de choses au lieu d'écouter les cours.
4: Ouais, c'est un bon exemple, Gris de Graine, c'est ça. En fait, on a toujours dessiné, dans les marges, on a toujours dessiné... les choses qui nous plaisaient, en fait. Au tout début, c'était quand même des petites choses. On était trois, en fait. Il y avait aussi un super pote. On était toujours tous les trois. Il s'appelle toujours Léopold Cigala, qui lui aussi a fait les Beaux-Arts en même temps que nous à Toulouse. Ça, je ne t'avais pas dit. Et donc, on a passé la même année le diplôme de DNSEP, tous les trois. Et en fait, notre histoire de dessin, elle commence à trois aussi avec cette personne-là. Et donc, on a toujours dessiné. Quand il y a eu les livres dont on est le héros, il y avait des images un petit peu de dragons, de chevaliers, de trucs un petit peu qui peut stimuler un pré-ado, tout ça. Et en fait, on reproduisait un peu les dessins. Et c'est comme ça, finalement, en reproduisant, qu'on a appris à faire des mains, qu'on a appris à faire des crânes, des paysages, des perspectives, etc., etc. Et quand on s'est pointé aux Beaux-Arts, on avait déjà un peu ça, mais c'était pas ça, mais on avait un peu, je pense que c'est ce qu'il y a. Ça.
2: C'est pas complètement autodidacte, mais le départ, c'est quand même ça.
4: Ouais,
2: c'est-à-dire, voilà, on s'entraîne, on est tout seul... Oui. Et il y a un goût, il y a vraiment l'envie de se dire, voilà, ce que je vois apparaître sur la feuille... Ça me plaît, c'est quelque chose, je me dis là, j'ai un talent, j'ai quelque chose en moi.
4: Oui. Oui, puisque c'est un peu la seule chose qu'on sait faire finalement, et qu'on fait bien, puisque je me souviens quand on avait 15-16 ans, on nous demandait déjà de faire des dessins pour des tatous. Alors, pour une petite histoire, c'est intéressant parce qu'il y avait presque une histoire tatou avant, parce qu'il y a, je me souviens, c'était un judoka qui voulait. C'était une personne qui voulait un mec qui faisait du judo. Alors, j'ai fait un dessin, et le mec s'est fait tatouer un dessin, alors que j'avais, je crois, peut-être 15 ans, quelque chose comme ça. Je me l'ai dessiné sur la table du salon. Et donc, il y avait déjà un intérêt certain, une aptitude aussi, un talent, peut-être pas encore, parce que les Beaux-Arts, ça nous a quand même appris les règles académiques. La technique, en fait. La technique, le savoir, la perspective, les couleurs, appréhender une surface, tout, en fait. Surtout les Beaux-Arts de Clermont-Ferrand, où la première année, on est vraiment passé par tout ce qui est académique, pur et dur, fil à plomb, drapé, modèle vivant, où là, ça nous a vraiment, vraiment, vraiment appris plein de choses.
2: Et donc 5 ans de Beaux-Arts, alors on répète, hein, vous êtes rentré, vous n'aviez pas le bac, par contre, voilà, c'était parti, ensuite après vous sortez diplômé, tous les deux, dans deux écoles différentes.
4: Oui.
2: Et à la sortie des Beaux-Arts, alors, qu'est-ce qui se passe?
4: Alors, à la sortie des Beaux-Arts, moi j'étais parti pour continuer en fait un petit peu dans le cycle Beaux-Arts, parce que j'avais une expo prévu que j'ai fait après mon diplôme de DNSEP, et puis je passais un petit peu de temps, parce que c'est quand même une épreuve, et il faut un peu atterrir après les Beaux-Arts, après le DNSEP, parce que c'est vraiment, vraiment, vraiment dur. Et même si c'était cool à faire, il faut quand même avoir... Enfin, en tout cas, on a pris un peu le temps après, et l'armée m'appelle. Donc ma mère m'appelle, elle me dit « Ouais Stéphane, t'as reçu une enveloppe, t'es appelé à l'armée. » Je suis « Quoi ?» On devait être objecteur de conscience avec mon frère. Je sais pas pourquoi, on s'est pas occupé des papiers, ce qui pourrait pas être étonnant, mais du coup, au lieu d'être objecteur de conscience, on nous appelle, dernier contingent, parce qu'en fait à partir de 2000 c'était fini, mais nous étions les derniers appelés. Au para de Toulouse. Je sais pas, le truc, la compagnie de parachutistes à Toulouse, la pire. Donc moi je suis végétarien déjà depuis longtemps. J'arrive là-bas. Alors je fais retarder parce que ma mère, connaissant un lieutenant-colonel qui travaillait à la police de Paris, enfin qui était vraiment bien placé, qui vivait dans le village où on était, elle s'est dit bon, moi je peux faire quelque chose, je peux les placer, je peux, mais je peux pas les réformer. Je peux pas, moi en tant que militaire, réformer quelqu'un. Je suis pas psy, ou je sais pas non plus l'envie de réformer un citoyen. Il faut qu'il fasse son armée, etc. Mais je peux l'aider. Bon, elle a quand même été encore soutenue par notre bonne étoile. Donc j'arrive chez les paras à Toulouse. Des gros bourrins, ils courent comme ça pour aller manger du steak cru dans un camion, faire un truc à 40 jours. Alors, je dis non, je sais pas, vous vous trompez, c'est pas ça. Moi, je sors de 5 années de Beaux-Arts, je viens de faire une expo, il y a erreur sur la personne. Donc, du coup, je veux voir quelqu'un. Alors, je dis à la personne, je veux voir un supérieur, machin, je me fais insulter, machin. Je reste 3 jours là-bas, dans une chambre. Je veux pas me couper les cheveux, je veux pas mettre l'uniforme. Et donc, je suis appelé par. Autorité supérieure, et qui dit bon, tu vas être transféré à Bordeaux dans un truc cool, tu vas voir, je vois que tu es musicien, je sais pas comment il a su ça parce que j'étais pas encore musicien, mais je joue un peu de guitare, et je t'envoie à Bordeaux, caserne, musicien, tu verras. Bon, je vais là-bas, j'arrive déjà beaucoup beaucoup plus cool, je rencontre mes meilleurs amis là-bas, c'est ceux qui, avec qui je passe encore mes meilleurs moments, parce que ce sont vraiment comme des frères, James, GG, Nico, Manu, Max, et ils font tous de la musique. On essaie tous de se faire réformer. Mon frère me rejoint à Bordeaux, et le temps qu'on se fasse réformer, on crée un groupe de rock qui s'appelle les Potes de Sept Lieux, avec ces mêmes personnes. James, GG, Nico qui chante, James, sax.
2: Alors est-ce qu'on peut dire que quelque part, finalement, l'appel sous les drapeaux,
4: évidemment,
2: a été là aussi,
4: oui, complètement,
2: un élément déclencheur, de ton côté musicien, dont on va reparler juste après. Alors c'est la fameuse bonne étoile, effectivement, ouais, dont tu parles, ça aurait pu être catastrophique, ouais, et ça devient finalement un tremplin vers quelque chose d'autre,
4: ouais.
2: Donc vous êtes réformé,
4: ouais,
2: voilà, avec ton frère, et alors on part sur la musique. Donc le groupe Les Potes de Sept Lieux, dont on écoutera tout à l'heure une chanson, comment ça se passe? Là aussi c'est en autodidacte?
4: Complètement. Alors Ça se passe au tout début dans la chambre de la caserne. Nico, le chanteur, vient voir un mec qui est censé faire de la guitare, un truc de fou, qui est censé faire de la guitare dans ma chambre. Il joue un peu, machin, ouais, ça va pas, ça le fait pas. Et puis, on discute ensemble. Je dis, moi je fais un peu de guitare aussi, on essaye, ça match tout de suite. On se dit, ouais, c'est génial, pourquoi pas. Vraiment, ça le fait, quoi. On se dit, allez, on crée un groupe et ça commence comme ça. Donc, du coup, moi j'ai vraiment pas du tout d'apprentissage musical, vraiment pas, rien. Mon frère non plus. Et on va rencontrer des personnes qui, eux, ont fait le conservatoire, qui sont médaillés d'or, etc., etc. Et qui ont vraiment des notions musicales qui vont faire que ce qu'on va enregistrer, ça sera construit. Il va y avoir de l'harmonisation, il va y avoir des choruses de cuivre, il y a une section cuivre. Tout ça, c'est bien, bien fait. Le bassiste, Manu, c'est un extraterrestre, il est super fort. Donc du coup, dès qu'on commence au début, on n'est pas 8, on est 5, même 3. Au tout départ, c'est vraiment tout petit. On loue une salle de répétition à Barbet, au théâtre Barbet à Bordeaux. Et puis, on se dit, allez, c'est parti, ouais, ça sonne, machin. Et puis, GG qui arrive, James qui se greffe, Max. Au début, c'était un tromboniste qui s'appelait Paul. Et puis, ça y est, les morceaux arrivent, on est inspiré, on fait que des compos. Et puis, finalement, on se dit, bon, ben, on va enregistrer, quoi. Et puis, on commence à tourner, on a fait des festivals, tout ça.
2: Mais toi, tu apprends le solfège, pas du tout, le tas.
4: Et oui, non. Alors du coup, je me souviens de marquer encore les accords comme sol mineur, ré mineur, des trucs hyper basiques, un barré, parce que je savais pas ce que c'était, quoi. Donc, on avait une motivation avec mon frère qui faisait que on faisait un peu de musique avant, parce qu'on faisait, on a commencé par du punk. En fait, punk, guitare pas accordée, on crie dans les micros, du punk, vraiment, là, on avait 15 ans, quoi. Ouais. Après, on essayait de faire un peu de musique expérimentale dans le grenier de notre pote Léo, avec qui on a fait les Beaux-Arts ensemble. Un peu de jazz, mais c'était pas vraiment du jazz, du rock, mais c'était pas du rock. C'était des morceaux complètement informels. Et puis, donc, on avait quand même une pseudo-technique pour nos instruments respectifs, qui faisait qu'on pouvait peut-être suivre une rythmique parce qu'on était motivés, et avec une grille d'accords, on pouvait suivre le truc, mais pas plus. Ça s'arrêtait là, qu'on n'avait pas aucune notion d'harmonie, aucune notion de solfège.
2: Alors, est-ce que ça peut nous ramener un peu à ce qu'on disait sur le dessin au départ, c'est-à-dire en fait, il n'y a pas d'éducation particulière, c'est quelque chose d'induit. Mais parce que ça plaît, c'est ça l'idée, c'est peut-être ça aussi à transmettre parfois à d'autres générations, en disant mais en fait il faut pas s'interdire de voilà, on ne peut pas savoir faire ou de la guitare, etc. Mais finalement, avec l'envie, est-ce que c'est ça qui a fait que au fur et à mesure du temps vous avez progressé, vous étiez content? Alors effectivement, il y a le phénomène de groupe aussi, j'imagine, qui a joué.
4: Oui, en fait je crois que c'est un tout. Avec mon frère, on a toujours fait tout ce qu'on a voulu. On ne s'est jamais donné de contraintes. On n'a jamais voulu faire l'armée. Bon, ça nous a rattrapé, on fait quand même, tant mieux. On a fait du punk au départ parce qu'on était complètement à l'envers d'une société qu'on n'aimait pas du tout. On se disait, on va faire du punk. On a appris comme ça sur du tas, mais on n'a jamais eu de contraintes. On a toujours fait tout ce qu'on a voulu. Et là, c'est là où rentre vraiment l'idée d'une bonne étoile, parce que même si on se dit, je veux pas faire ça, je veux pas aller sur cette voie-là, et je veux quand même faire du punk, je veux quand même faire du dessin. La vie a fait qu'on a pu quand même le faire, parce que oui, on a une chance incroyable. Déjà d'être deux, jumeaux, c'est sûr. D'avoir un grand-père qui nous a laissé faire tout ce qu'on voulait, parce qu'il n'était pas du tout restrictif par rapport à une éducation scolaire ou pas. Donc lui, il nous aidait quand on était aux Beaux-Arts pour construire des maquettes de cathédrales, des machins, des trucs comme ça. Il était toujours là. Ma mère, qui était seule à nous élever, elle nous faisait confiance par dépit, parce qu'elle n'avait pas le choix. On était complètement turbulents et complètement libres dans notre tête. Donc ça partait dans tous les sens. Elle s'est dit, j'espère que ça va marcher. Quand on a eu le concours des Beaux-Arts, elle a pleuré pendant 3 jours. Elle ne revenait pas. Elle s'est dit, mais c'est pas possible, ça y est, enfin c'est terminé.
2: Ton jumeau, il s'appelle Seb.
4: Oui.
2: C'est important, cette gémilité.
4: Ah ouais, c'est primordial. C'est complètement primordial.
2: C'est ce qui vous a soudé, qui vous a permis d'affronter à la fois les aléas de la vie, d'avancer, de se dire, ben voilà, les Beaux-Arts on peut, la musique on peut.
4: Dans une nonchalance inconsciente, c'est sûr. Mais oui, évidemment, moi, ma vie, c'est une vie de jumeaux. Je ne sais pas ce que c'est une vie de pas jumeaux, en fait. Je ne sais pas ce que c'est. Alors, un frère jumeau, ce n'est pas un frère, c'est un jumeau. Et le fait d'avancer dans sa vie avec un frère jumeau, c'est un plus incroyable, c'est une force incroyable. C'est une épée de Damoclès aussi radicale, parce que si... Moi, mon souhait, c'est de partir avant lui. Hein, le jour où lui s'en va, moi, c'est là le drame du jumeau, en fait, de la jumeauté. C'est que quel sera celui qui va partir en premier. Ça fait partie de la condition pour avoir tout ça de bien, en fait.
2: Finalement, la bonne étoile de l'un, c'est peut-être le jumeau de l'autre.
4: Oui, c'est possible.
2: Alors, vous montez un groupe. Donc, on a parlé, effectivement, des potes de cette lieu. Vous commencez à faire des tournées. Mmh. Et puis ces tournées, elles deviennent internationales.
4: Ouais, enfin, on va jouer à Lille, on essaie de trouver un tourneur. C'est pas encore complètement professionnel parce que, par exemple, le disque, il est pas à la SACEM, mais on joue beaucoup. On se voit deux fois par semaine. On essaie de faire une musique le plus possible de qualité, le plus possible précise. Donc oui, on va jouer à Lille, on est allé jouer en Belgique. On essaie de faire des parcours comme ça. Alors c'est toujours assez sud-ouest quand même, parce que c'est pas loin de là où on vit. Nico, il a un boulot de vigneron, donc faut pas qu'il s'aille trop non plus. On a tous une famille là-bas, donc on n'est jamais, ça c'était plus tard avec le Cri de la Roulotte, où vraiment je partais plus longtemps, pendant des semaines voire des mois. Mais quand on était à Bordeaux, c'était vraiment les balbutiements d'une carrière de musicien. C'était vraiment les débuts, quoi. Mais oui, on était allé jouer en Belgique. On a fait pas mal de routes.
2: Et en Afrique.
4: Alors ça, c'était après.
2: Après.
4: Ouais.
2: Donc après le premier groupe.
4: Ouais.
2: Et il y en a un deuxième.
4: Ouais.
2: Donc qui s'appelle.
4: Ça s'appelle le Cri de la Roulotte. C'est un collectif, en fait. Parce que une fois que Bordeaux s'étiole un petit peu. Il y a des potes qui sont appelés sur une vie différente. Donc il y a Manu qui va à Lyon, Max qui va à Nice pour introduire l'orchestre en trombone. Enfin, ça devient un peu plus sérieux, un peu plus professionnel. Moi, je retourne à Marseille, dans le sud-est, dans le sud, quoi. À Marseille, je crée un collectif avec deux potes qui s'appelle le collectif du Cri de la Roulotte, où on joue beaucoup. Voilà. Là, pour le coup, c'est vraiment de la passion musique, swing, Django. On joue beaucoup, beaucoup. Et on nous appelle un jour pour faire un anniversaire de Brassens au Burkina Faso, en Afrique. Nous, en swing, donc on fait des arrangements de Brassens, on les joue en swing, et un groupe local sur place fait du Brassens en mandingue. On tourne pendant 15 jours au Burkina Faso, ça s'arrête à Bobo Dioulasso. En fait, on a appris à se connaître avec l'autre groupe. Bon, on jouait dans la même soirée à chaque fois, on a fait une tournée là-bas. Et ce dernier concert, inoubliable, mémorable, transcendant, de musique. Les Africains, ils ont un niveau musical inimaginable. Quand on vient qu'en Occident, c'est des fous. En fait, ils jouent, ils sont extrêmement forts. Donc, en fait, en tant que musicien, jouer avec d'autres musiciens sur scène, on s'est pris tous une perche mémorable. On s'est dit, sur le retour dans l'avion, il faut faire quelque chose, on peut pas partir comme ça, il faut absolument faire un truc. Alors, il y avait un violoniste à l'époque, Stéphane Basile, qui a pris les choses en main, qui s'est occupé de trouver... des accroches là-bas avec l'Institut français pour qu'on y retourne, pour qu'on crée le swing mandingue, le groupe swing mandingue, ou swing mandingue, ça dépend comment on l'entend. Et on a créé un groupe avec les deux pays, et on a tourné, on a fait Jazzawaga, on est allé au Niger, on a fait pas mal de pays là-bas. Et là, pour le coup, pour moi, c'est de loin. Alors, avec le Cri de la Roulotte, on est allé en Italie, on est allé en Suisse, on est allé un peu partout, beaucoup en sud de France. Mais le plus beau, c'est de loin l'Afrique, parce que c'était une expérience musicale géniale.
2: Et à un moment donné, tu décides quand même de te poser,
4: ouais,
2: un petit peu.
4: Ouais.
2: Donc tu te mets un peu en retrait de ça, pour la vie personnelle. À quel moment tu vas entrer dans le monde du tatouage?
4: Alors, pour vraiment faire le parallèle avec cette période africaine, j'étais pas souvent chez moi. Et arrive une des plus belles histoires de ma vie qui se trouve à ma droite, mon petit Camillou. Et en fait, je me disais, si je ne m'arrête pas, je ne le verrai pas grandir. Et lui, il ne me verra pas non plus. Quoi. Donc j'arrête 2 ans. J'ai une année sabbatique payée par l'intermittence, parce que j'ai cotisé pour l'année d'après, et des économies qui me permettent de pouvoir continuer une année de plus, et aussi de donner des cours dans une école de musique à Marseille, le soir. Et pendant ces 2 ans, j'ai fait que de la musique et je me suis occupé de mon fils. Et c'est très bien, je ne regrette pas du tout. Après, au bout des 2 ans, j'avais plus d'argent. Et donc, je commençais à me dire, bon, est-ce que je continue en tant que professeur de guitare ou qu'est-ce que je fais? Et mon frère m'appelle. Lui, pendant toutes ces années, il avait déjà fondé Art on Tattoo avec Pierrot sur Alès. C'est pas parti d'Alès, mais là, pour le coup, il était à Alès. Et il m'appelle, il me dit, est-ce que ça te dit qu'on s'associe? Parce que je vais changer de statut, je vais passer à une SARL. Et je cherche un associé de confiance. Et je pense qu'à toi, puisque c'est la seule personne à qui j'ai confiance, c'est toi. J'avais déjà les notions de dessin. Le tatou, ça m'intéresse depuis toujours. Et je me suis dit, allez, vas-y. Et puis du coup, ils m'ont formé, Pierrot et Seb, pendant quelques mois. Et puis après, maintenant, je fais du tatouage. Allez.
2: Alors, avant d'aborder plus particulièrement voilà, cet univers, et on a pas mal de questions justement là-dessus, on va faire une pause musicale. Et on va écouter justement une des chansons du groupe, donc Les Potes de Sept Lieux, que vous avez choisi donc, avec Camille, qui s'appelle Poésie d'Action. Oui. Tu nous en dis quelques mots, on l'écoute et on se retrouve juste après.
4: Alors, Poésie d'Action, c'est parti en fait d'une soirée ou d'une semaine mémorable avec un pote qui s'appelle Stéphane Pont, qui était au Beaux-Arts aussi à Avignon avec moi, qui s'est arrêté en troisième année. Et cette semaine, il était venu me voir à Bordeaux et on a écrit multiples chansons ensemble, plein, dont une où on a écrit à deux le texte. Alors, je ne saurais pas dire si j'en ai écrit la moitié, les trois quarts, ou je ne sais pas, mais en tout cas, c'est sorti de cette soirée-là. Et après, on l'a mis en musique avec les potes, et c'est devenu un morceau un peu représentatif de ce que je suis, parce que c'est des paroles qui me sont très chères, qui sont engagées sur l'esclavagisme humain, sur la torture animale, sur la pollution, etc., etc. Et donc, c'est un morceau qui m'a suivi un petit peu tout le temps, et qui se retrouve d'ailleurs aujourd'hui toujours dans ce qu'on fait dans le groupe actuel dont on parlera peut-être plus tard. Mais voilà, c'est un morceau important dans ma vie, en tout cas.
2: Eh bien, on l'écoute tout de suite et on se retrouve juste après.

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1: Alors, on retrouve Steph pour la deuxième partie de notre émission, plus particulièrement consacrée cette fois-ci donc à l'univers du tatouage. Alors, j'ai fait quelques recherches rapides. Il s'avère qu'en France aujourd'hui, un adulte sur 10 en moyenne a au moins un tatouage. On sait qu'à l'origine, et on peut remonter jusqu'à au moins 5000 ans je crois, le tatouage était d'abord un phénomène d'appartenance à un clan, à un groupe. C'est encore le cas dans certaines organisations et dans certains pays. Aujourd'hui, il semblerait que ce qui motive les gens à se faire un tatouage, c'est d'abord un besoin d'individualisation, quelque chose pour se distinguer en tant que personne, avec ce côté caractère permanent qui permet d'afficher son identité. Est-ce que toi, tu es d'accord avec cette définition du tatouage ?
2: Oui, je suis carrément d'accord.
1: Et j'ai lu aussi, pardon, et j'ai trouvé l'expression très jolie, on peut parler de bijoux cutanés.
2: Ça dépend. Ça dépend le bijou, quoi. Mais oui, en tout cas, pour la première définition, je suis d'accord parce que ça rejoint un petit peu ce qu'on apprend aussi aux Beaux-Arts dans le sens du body art. Une personne qui va se mettre, il va faire un happening, il va se suspendre par un doigt, enfin je sais pas, enfin Douglas Gordon, il s'est tatoué par exemple le doigt, mais ça revient encore sur le tatouage, mais il y a plein de choses qui sont faites avec le corps pour se différencier des autres et en particulier de l'animal. Le tatouage, depuis que l'homme existe, il existe. C'est comme tu disais, c'est un art tribal, de tribu. Et aujourd'hui, les gens qui se font tatouer les prénoms des enfants, des petits-enfants ou de leurs parents, c'est encore une question de tribu et c'est un tatouage tribal. Alors, c'est sociétal, ça a toujours été sociétal, et c'est ornemental. Parce qu'aujourd'hui, même dans la symbolique, si c'est pour ressembler à quelqu'un d'autre, parce que cette personne, c'est une chanteuse ou un sportif, un footballeur, il a un tatouage avec des roses et des colombes, il y a toujours une symbolique qui correspond à la personne qui va le porter. Soit c'est quelque chose de complètement original, presque abstrait, voire abstrait, ou soit c'est quelque chose qu'on veut s'approprier parce qu'on trouve ça beau. Mais même dans ça, il y a quand même une logique symbolique qui est liée à la personne, quoi.
1: Alors, pour revenir un peu au départ, c'est-à-dire comment on passe du dessin sur papier avec la possibilité de se tromper et de le refaire, et comment on passe au dessin sur la peau qui lui a un caractère définitif, ouais. Finalement. Comment tu as appréhendé ça, en fait ?
2: Alors, c'est très compliqué. Au début, le dessin, c'est quelque chose, comme tu dis, on peut gommer, on peut jeter, on peut effacer, on peut oublier. Enfin, c'est quelque chose qui peut être complètement éphémère, à l'opposé d'un tatou qui est justement l'inverse. Donc, au tout début, on se tatoue soi-même. On se tatoue les jambes. On est ultra motivé, on a envie d'essayer. Enfin, pour ma part, moi, je me souviens quand je roulais vers Alès en disant à mon frère, c'est bon, c'est ce soir, tu m'apprends, j'arrive. On s'est tapé une bouteille de rhum. Et il m'a dit, ben vas-y, c'est comme ça. Alors on s'est tapé des fous rires parce que c'était vraiment un carnage absolu, parce que c'est super dur. Il faut avoir une notion du derme, il faut avoir une notion de la vitesse des aiguilles, de l'épaisseur de la peau, de la dureté de la peau, de la réaction de la peau. Il y a autant de peau que de visage. Donc en fait, à chaque fois qu'on fait un tatouage, avec le temps, on sait comment va réagir la peau, mais au début, on sait pas. Et c'est ça qui est vraiment compliqué, c'est que quand on est débutant, et même si on sait bien dessiner, alors c'est quand même un plus, hein, c'est bien de savoir tracer un trait avec une courbe, un calibrage de trait, avoir des notions un petit peu voilà, logiques. Il y a quand même cet aspect qui est vraiment complexe au départ, c'est la peau qui est unique en fonction du personnage, quoi. Si c'est un dépressif, alcoolique, sportif, vegan, vieux, jeune, enfin voilà, y a tous ces caractères, ça rentre dans des catégories de peau qui fait que, en fait, chaque jour, il y a des catégories de peau, mais dans ces catégories, elles sont toujours un petit peu différentes. Donc en fait, le temps, la technique, l'expérience fait que on arrive au bout d'un moment à appréhender telle ou telle peau et à faire un beau tatou, alors qu'au départ, ça serait complètement impossible pour un débutant, quoi.
1: Et est-ce qu'il y a des peaux, par exemple, où tu te dis, moi, je ne vais pas pouvoir le faire parce que j'ai peur de le rater, ou est-ce que s'il y a des clients, tu te dis, mais là, sur cet endroit, alors on parlera des endroits après, mais sur votre peau, par exemple, sur un bras, je le sens pas, comment ça tu...
2: Mais non, on ne fait pas.
1: D'accord.
2: Ça, enfin, si la personne veut un tatouage dans le cou, on lui dit, ben, ok. Si c'est son premier tatouage dans le cou, on va lui dire, mec, c'est quand même hyper visible. C'est le premier tatouage sur le fer dans le cou, c'est un peu, c'est extrême, parce que du coup, là, sa vie, elle va changer radicalement. Mais si c'est un mec qui est déjà tatoué de partout et qu'il veut faire son cou, on se dit, bon, ok, c'est parti pour le cou. Le cou, c'est une zone de peau qui est vraiment, vraiment compliquée, parce qu'elle est hyper réactive, elle saigne beaucoup, elle fait mal, donc la personne se ferme, elle se ferme au plan psychologique, donc la peau se ferme aussi. Donc c'est très très compliqué, il faut y aller tout doucement. Si elle est, la peau est agressée, elle va se durcir, elle va se fermer. Parfois on trace un trait, on essuie, c'est juste rouge parce que c'est juste agressé, il n'y a pas d'ancrage. Et donc il faut apaiser la personne, dire, c'est bon, on y va, tranquille, respire, accepte le truc, parce que si tu n'acceptes pas le truc, moi je ne pourrais pas te tatouer et je ne pourrais pas te faire un beau tatou. Et parfois, même quand c'est compliqué, malgré tout, eh bien, on fait un tatou le plus beau possible, mais on sait très bien qu'il aurait pu être plus joli sur une personne qui aurait eu une peau plus favorable à ce genre de tatouage, quoi.
1: D'accord, mais par principe, on ne refuse pas effectivement un client qui a envie de...
2: Je peux refuser des tatouages qui seraient à l'opposé de ma philosophie, un tatouage de chasseur, de facho, ça,
1: oui, je voulais en parler justement.
2: Mais pas pour la zone ou la peau, quoi.
1: D'accord. Et alors, il y a des zones plus faciles que d'autres, donc là on a parlé du cou qui était une zone compliquée. Ouais. Il y a d'autres endroits qui sont vraiment délicats où tu te dis, voilà, là ça va être compliqué, je veux bien le faire, mais voilà, c'est...
2: Alors ce sont des zones qui sont rares, peu de personnes le font, parce que déjà ça fait très mal.

0: de la chirurgie réparatrice ou de l'esthétisme réparateur, c'est-à-dire des gens qui ont eu des traumatismes ou des accidents. Ouais. Est-ce que là, c'est un endroit où c'est encore plus compliqué parce que la peau est abîmée.
1: Ouais.
0: Mais justement, parfois, le tatouage permet de masquer.
1: Oui, bien sûr.
0: Ça, c'était déjà arrivé.
1: Oui.
0: Et est-ce que c'est plus compliqué encore?
1: C'est deux choses qui se mélangent. C'est plus compliqué parce que tatouer sur une cicatrice, si elle est trop profonde et trop épaisse, c'est compliqué parce que la zone du derme, elle est modifiée. Donc en fait, on n'a pas ce confort de plusieurs couches pour pouvoir placer l'ancrage. C'est comme du savon, une cicatrice. On arrive, on ne sait pas ce qui va se passer. Ça peut être un poke, ça se diffuse, ou ça peut être super net, plus que le reste, ou alors ça ne marque pas. Donc une cicatrice, c'est un peu compliqué de travailler dessus. En général, on travaille autour. Mais c'est désagréable parce qu'on sait que ça a été une souffrance. Un traumatisme, une grosse balafre, une fracture ouverte ou même d'une opération chirurgicale pour un cancer du sein, des choses comme ça. Mais en même temps, il y a quelque chose de super agréable parce que la personne, elle se réapproprie le corps et nous, on participe aussi à ça, elle nous fait confiance pour le faire. Et ça, c'est bien pour nous, en fait. Il y a un côté désagréable parce que personne n'aime toucher une cicatrice ou se faire toucher une cicatrice. Pour la personne qui se fait tatouer, c'est aussi quelque chose qui doit être terrible. Mais au final, il y a quand même un réconfort à savoir, ça fait du bien à la personne et ça nous fait du bien aussi. Et il faut passer
0: participe à sa réparation aussi et à vouloir un peu, effectivement, non pas le masquer, mais diminuer l'impact du traumatisme qu'il y a pu y avoir.
1: C'est se réapproprier son corps, en fait. Il y a vraiment un côté, ok, j'ai ma cicatrice, on la verra, mais moi je décide d'avoir une incidence, une action sur cette zone du corps où c'est moi qui décide ce qui va se passer. Et ça peut être un ornement floral ou n'importe quoi d'autre, mais en tout cas c'est la personne qui décide et du coup ça change tout.
0: Alors on a parlé des sujets tabous, voilà, il y a des clients qui arrivent, donc j'imagine qu'il peut y avoir des propositions qui sont faites par vous, enfin par toi et ton frère, mais quelqu'un qui... Et un dessin que toi tu vas dire non, ça je ne le fais pas dans mon établissement.
1: Oui, bien sûr. Oui, ça m'arrive.
0: Et alors de quelle nature par exemple?
1: Tout ce qui est souffrance animale, je fais pas. Tout ce qui est corrida, je fais pas. Moi je fais du portrait animalier. Donc un taureau, si les gens ils voient mon Insta, ils se disent ouais, le mec ça m'intéresse, son côté, sa touche artistique, ça me plaît. Il y en a plein d'autres, hein. Mais s'il tombe sur le mien, par exemple, il se dit, ouais, je vais aller chez lui, je veux un taureau, j'adore la corrida. Alors, si quelqu'un veut un taureau, ma question première, c'est je parle pas de jugement personnel, mais est-ce que c'est un rapport avec la corrida? Les mecs, ils font ce qu'ils veulent, s'ils veulent avoir la corrida. Mais s'il me dit oui, je dis, mais moi, ça me plaît pas, je peux pas faire ça, je peux pas te faire ça, tu fais ce que tu veux dans ta vie, mais moi, dans la mienne, je fais aussi ce que je veux, donc je ne tatouerai pas de taureau qui sera lié à de la tauromachie. Ça, et puis tout ce qui est extrême, facho,
0: politique, etc.
1: Ouais.
0: D'accord. Et pas de difficultés, enfin voilà, le client comprend, il accepte.
1: Ça dépend.
0: Ah, voilà.
1: Alors, pour tout ce qui est politique, en général, les shops de tatou qui font ça, ils sont bien connus par les fachos eux-mêmes, donc les fachos, ils vont directement voir des gens qui sont aussi fachos pour faire ce genre de truc. Donc, nous, sur la porte, c'est marqué Antifa, donc déjà, ils viennent pas. Et puis, s'ils viennent, on leur dit, ben non, c'est pas notre gamme, tu dégages, quoi. C'est déjà arrivé quelques fois. Et ensuite, c'était quoi ta question, pardon?
0: Non, c'était par rapport à la réaction des,
1: ah, oui, oui,
0: des clients, voilà.
1: En général, ils sont toujours, ils acceptent le fait que nous, on est aussi une pensée. Chacun fait ce qu'il veut, quoi. Donc en fait, il y a eu une personne qui nous a écrit une lettre parce qu'il était déçu de la réaction que. Enfin, il s'est dit, c'est une prestation de service. Je te paye, tu me fais mon taureau et je m'en vais. Toi, tu payes, je te paye, tu vas t'as ton argent et puis c'est tout, quoi. Alors, on a bien expliqué que ça se passait pas comme ça. Que ça soit Céliand, mon frère ou moi, on est trois tatoueurs aujourd'hui chez Harton, on a tous une philosophie, on a tous une ligne de conduite, une morale qui fait qu'on a l'air aujourd'hui aussi pour ça, quoi.
0: Oui, c'est pas qu'un business, en fait.
1: C'est pas comme business, pas du tout.
0: On fait de l'art, donc on fait de l'art engagé, mais on a aussi le droit de dire qu'on ne veut pas, effectivement.
1: Oui, mais ça serait absurde. Ça serait absurde de faire des musiques il y a 25 ans sur la vivisection et de faire un singe avec le cerveau à l'air. Enfin, c'est pas possible.
0: Alors, moi, je voudrais aussi qu'on évoque un peu le public qui aujourd'hui vient pour avoir un tatouage. Alors, évidemment, le cliché, hein, c'est le tatouage forme de virilité. Les marins, les motards, les criminels, etc., etc. Bon, j'imagine que tout ça a beaucoup changé, évidemment.
1: Ouais.
0: C'est quoi le public principal de Harton Tattoo? Qui vient chez vous?
1: C'est souvent des personnes sympathiques, malgré tout.

0: c'est plus du tout les bikers. Alors les bikers, nous on n'en fait pas parce que souvent les bikers c'est quand même un peu ce qu'on n'aime pas au niveau politique. C'est beaucoup de femmes. Il y a beaucoup de femmes qui se font tatouer plus que les mecs. Mais il y a de tout. Il y a des gens qui aiment le tatouage Irizumi japonais, donc ça sera plutôt mon frère. Et c'est parti sur des grosses séances qui vont durer plusieurs mois pour avoir tout un bras, tout un dos, voire les deux. Ça peut être des choses. Alors il y a beaucoup de choses qui sont liées à la famille. Ça peut être des prénoms, des cardios, des choses qui sont liées à un amour tribal, comme depuis la nuit des temps. Ça revient toujours, ça sera toujours là. Et puis aussi sur l'affect, des personnes qu'on aime, des animaux qu'on aime. Moi, je tatoue beaucoup d'animaux. Et c'est un chat qu'on a perdu, un chien qu'on aime bien et qu'on n'a pas envie de perdre, mais il sera toujours là. Enfin, voilà, c'est toujours une symbolique de permanence. En fait, il y a toujours quelque chose dans... Il y a beaucoup de choses qui sont liées à l'infini du tatou. Le tatouage infini, d'ailleurs, il est revenu pendant des années, à tel point qu'on refusait de le faire à une époque tellement on le faisait par semaine. On disait arrêtez avec le 8 de l'infini, c'est pas possible. Déjà, un tatou, c'est infini. Pourquoi refaire un 8 infini alors que une fleur qui représenterait une grand-mère, ça serait déjà une symbolique infinie sur la peau de quelqu'un. Mais dans la symbolique infinie, les gens ils se retrouvent dans le tatou parce que c'est vraiment quelque chose de très très fort. Et c'est resté longtemps.
1: Et en termes, donc on a dit que, alors tu sais pourquoi plus de femmes que d'hommes? Est-ce qu'il y a une raison sociétale aussi par rapport à ça?
0: Je sais pas.
1: Ou esthétique?
0: Esthétique, peut-être, mais en tout cas, elles encaissent plus que les mecs. Ça, c'est sûr. On peut pas aller à l'encontre de cette pensée-là parce que souvent les mecs, ils pensent que, par exemple, souvent on entend, oui, ma femme, elle passe samedi là, elle va souffrir. Et nous, on leur dit, mais non, en fait, ta femme, elle va rien sentir du tout par rapport à toi, parce que les femmes, elles ont quand même une capacité à encaisser la douleur qui est bien supérieure à celle des mecs.
1: Ce qui peut être aussi ce qu'on disait tout à l'heure, le fait de besoin de se distinguer en tant qu'individu ou d'afficher son identité. Peut-être que, bah justement, l'évolution de la société, le droit des femmes à disposer de leur propre corps.
0: C'est vrai.
1: De s'affranchir aussi d'un certain nombre de préjugés, s'afficher avec un tatouage personnel, c'est être indépendante. Peut-être qu'il y a. Ça, j'ai pas fait d'études ou de regard particulier, mais ça me paraît.
0: Ouais, c'est vrai, c'est ça. Ça
1: me paraîtrait assez cohérent.
0: Il y a de ça, puisqu'il y a beaucoup de femmes qui perdent leur mari et qui viennent se faire tatouer après. Parce que dans leur histoire, ce sont des dames qui sont assez âgées, hein, 60, 70, 80. Et elles ont enfin la possibilité, parce qu'elles ont toujours voulu avoir un tatou, de le faire parce que leur mari n'est plus là.
1: Et donc il n'y a plus l'interdit.
0: Il n'y a plus l'interdit, oui. C'est ça.
1: Et donc en termes d'âge, alors tu en as dit, c'est quoi? Alors, est-ce qu'on peut se faire tatouer avant la majorité, tiens, question par exemple, par rapport à ça.
0: Il n'y a rien qui est interdit, sauf la morale. En fait, on peut se dire, tatouer un enfant de 15 ans sur la main, bon, quand même, même avec un accord parental, en fait, si on tatoue. Chez Ayrton, en fait, il n'y a que moi qui tatoue les mineurs. Et il faut que ça soit forcément quelque chose qui soit lié à une histoire qui soit forte. Par exemple, une enfant de 15 ans, elle est venue me voir, elle me dit, ouais, j'ai perdu, je voudrais me faire tatouer ça sur mon bras. Je dis, non, sur le bras, c'est... Enfin, je lui explique qu'il y a une déontologie, on tatoue que sur les zones peu visibles, il faut avoir 17 ans et avec un accord parental. Et elle avait 15 ans, elle voulait sur le bras. Et elle me dit, c'est parce que j'ai perdu mon papa il y a un mois. Je dis, bon, ok, c'est bon, je te le fais. Il y a quand même des choses dans le tatouage qui ont une symbolique qui dépasse tout le reste, en fait. Peu importe les règles, peu importe les lois ou quoi que ce soit. Un enfant qui perd son père et qui veut se faire tatouer, oui, moi, je lui fais. Avec l'accord de sa mère, si elle est là, tu vois.
1: Mais il y a quand même un dialogue, en fait, qui s'instaure avant le tatouage. C'est-à-dire, oui. Voilà. Soit tu cherches à savoir, pas forcément à entrer dans l'intimité des gens ou de leur...
0: Non, c'est pas ça.
1: Mais, ouais. À bien identifier quelle est la valeur que le tatouage va avoir, c'est ça?
0: Pour une personne qui a 17 ans, en général, ce sont celles qu'on tatoue parce qu'elles ont, elles sont à un an de la majorité. On se dit avec un accord parental, ça va, c'est pas trop non plus. Mais un tatouage qu'on fait à 16 ou 17 ans, c'est pas du tout la même logique que quand on aura 40 ou 50. Donc, se faire tatouer son groupe de rock ou sa meilleure amie quand on a 15 ans.
1: Oui, qui n'est pas sûr de rester sa meilleure amie.
0: 30 ans après, c'est pas la même. Alors que s'il y a une symbolique forte comme la perte d'un parent ou d'un frère, c'est déjà arrivé. Bon, je pense que le tatouage, il a toute sa place. Après, c'est complètement perso aussi. Hein. C'est une vision du tatouage qui nous vous est propre, mais Céline, par exemple, ne voudra pas tatouer un mineur. Elle veut pas, et mon frère non plus. Donc moi je le fais quand ça vaut vraiment la peine. Enfin, j'ai pas le droit d'avoir une vision de oui ou de non. Mais dans mon histoire à moi, quand on s'est fait tatouer avec mon frère, on avait 16 ans. On n'a demandé la permission à personne. On s'est fait tatouer parce qu'on était jumeaux. On voulait se différencier déjà inconsciemment, parce qu'on l'a conscientisé après. Mais il y a quand même une histoire dans le tatou qui fait que ça mérite d'avoir une petite marge de manœuvre où, en connaissant l'histoire, on peut quand même affranchir un peu les règles.
1: Et puis c'est faire forme de prévention aussi, c'est-à-dire c'est d'expliquer aussi que voilà, c'est un côté permanent, que ça va rester bien longtemps,
0: etc. Ça, bien sûr. Voilà. Oui, ça, c'est systématique.
1: J'ai une dernière question, puisque nous arrivons bientôt au terme de l'émission. J'ai recensé sur Alès et alentour une dizaine de salons de tatouage. Alors, moi, j'aimerais savoir. J'ai compris qu'il y avait des salons avec des attentions particulières. Tu as dit voilà, moi nous il y a des choses qu'on ne fait pas et on l'affiche devant la porte. Sur d'autres salons, on sera plus tolérant parce que voilà, etc. Mais globalement, vous fonctionnez comment? C'est-à-dire que chacun s'ignore, vous travaillez en concurrence, vous partagez des clients, vous êtes en relation les uns avec les autres ou avec une partie des autres? Des gérants de salon?
0: C'est un petit peu tout ça. Enfin, puisque vu qu'il y en a tellement, certains on s'ignore, certains on discute, certains on s'apprécie. Il y a des tatoueurs qu'on apprécie sur Alès, qui nous apprécient aussi, je pense, parce qu'on est là depuis longtemps. Il y a des gens qui ont beaucoup de talent, et donc on va les voir, on les félicite parce qu'ils ont beaucoup de talent, et ils sont très gentils. Enfin, quand ça se passe, enfin, il y a des choses qui se passent cordialement, et puis il y a des tatoueurs qui font vraiment de la merde. Et quand on les voit, on ne dit pas tu fais de la merde, mais bon, ça ne va pas devenir nos meilleurs potes parce que ce n'est pas respecté ni la personne, ni le travail. Enfin, il y a de tout. C'est vraiment, il y a des personnes avec qui on s'entend vraiment bien et d'autres qu'on ignore, ouais, comme tu dis. C'est ça.
1: Alors, j'ai pas fini. En fait, j'ai encore une dernière question. Ça passait plus par rapport à la formation des nouveaux entrants, on va dire, dans le métier. Donc, toi, tu nous as expliqué tout ton parcours. Il existe des écoles de tatouage et il y a des formations spécifiques sur les écoles, pour devenir tatoueur.
0: Oui, ça existe. Alors, il y a un créneau qui a été pris avec l'explosion du tatou, parce que quand mon frère a commencé, il y avait vraiment peu de tatouages. C'était vraiment peu de tatouages. C'était l'explosion un petit peu sur les 20 ans là, qui a fait que le tatouage aujourd'hui s'est développé, qu'il y a 15 shops sur Alès. Et donc, il y a des gens qui se sont dit, on va monter au créneau, on va créer des écoles de tatouage. Je crois qu'il y en a une à Montpellier, il doit y en avoir un petit peu partout. C'est très cher. Ça dure assez peu de temps finalement. On est tous d'accord pour dire que le tatou, ça s'apprend vraiment dans la longueur. C'est comme un peu un instrument de musique. Ça s'apprend pas en 2 mois, 6 mois, 1 an, 2 ans. Je pense qu'il faut au moins 6 ans, entre 6 et 8 ans, pour acquérir justement cette technique, cette connaissance de peau, ses repères, pour être vraiment à l'aise. Je parlais, on peut très bien faire un beau tatou à bout de 3 ans, mais c'est une exception. Et vraiment être à l'aise et appréhender toutes les peaux, il faut vraiment du temps, et ça s'apprend pas forcément dans une école. Il faut que l'école elle dure 5 ans, quoi, ou 6 ans. Mais voilà, c'est pas non plus. Il n'y a pas d'école supérieure de tatouage, quoi. Donc je pense que c'est de la fumée. C'est de la fumée, quoi. C'est pas du tout quelque chose de sérieux.
1: D'accord. Donc c'est pas forcément un conseiller pour ceux qui voudraient. Voilà. Puis c'est privé, j'imagine. Donc il y a un coût financier.
0: Ouais, c'est l'arnaque. Et vaut mieux rencontrer un tatoueur qui va apprendre à son apprenti comment faire. Ça a été le cas pour Céliande. Ça fait 8 ans qu'elle est là. Et aujourd'hui, elle tatoue très bien. Parce que il faut un support et un encouragement quotidien. Et puis c'est tellement compliqué que la théorie ça suffit pas. Il faut vraiment une pratique régulière, acharnée, comme un instrument de musique. C'est pareil.
1: J'ai cru comprendre aussi que il n'y avait pas que le tatouage et qu'il y avait aussi du retour de la musique, c'est-à-dire que tu continues à faire de la musique.
0: Oui, tout à fait. Alors c'est un trio. Au début c'était un trio qui s'appelle Blue Project, avec mon frère qui est batteur toujours, qui fait partie depuis toujours dans la formation musicale. Lucie, ma compagne, qui est aussi perceuse chez Art & Tattoo, qui fait du très bon travail. Et aujourd'hui, il y a Jonas Weiss, qui est bassiste, qui nous a rejoint. On est en train d'enregistrer une maquette et ça s'appelle Blue Project. Donc du coup, c'est vraiment, dans l'actualité aujourd'hui musicale, c'est vraiment ça. C'est plutôt tourné sur le jazz, un peu rock, des choses qu'on peut modifier, quelques compos, mais pas trop. Et voilà, aujourd'hui, l'actualité, c'est plutôt ça.
1: Et est-ce qu'éventuellement, il y aura un retour sur scène qui est prévu d'une tournée
0: Nous espérons. Il y a une prochaine date à... pas loin de la Suisse, on joue quelques fois sur, autour d'Alès, quoi, dans des restos, dans des choses comme ça, à Briançon, en mois d'avril, fête de la bière à Saint-Maurice-de-Cazevieille, des choses comme ça, quoi. Mais nous, c'est pour le coup, la musique, là, c'est vraiment se retrouver, des sensations géniales. Lucie qui chante fantastiquement bien, mon frère, on se connaît par cœur, quand on joue tous les deux, et Jonas qui amène la basse, qui n'avait pas au début, mais qui est indispensable aujourd'hui, c'est super.
1: Vous ne voulez pas vous laisser enfermer dans une seule activité, en fait, c'est ça l'idée, hein, de...
0: Peut-être.
1: Et alors, on parlait de ta compagne. Elle, Art & Tattoo, c'est pas uniquement du tatouage, non. C'est aussi du piercing. Oui. Est-ce qu'on peut en dire quelques mots sur le piercing, c'est-à-dire comment vous êtes arrivé, en fait, à... Est-ce que les deux sont forcément associés?
0: Alors, souvent, malgré tout, pas forcément. Il peut y avoir des shops de piercing, que de piercing ou que de tatouage. Souvent, c'est les deux. Le piercing chez Art & Tattoo, c'est né avec Pierrot, qui fait partie des personnages précurseurs, en fait, puisque Seb a commencé le tatouage tout seul, mais très vite, Pierrot l'a rejoint. Et Pierrot a fait du piercing. C'était vraiment un très, très bon perceur. Aujourd'hui, Pierrot est à Bordeaux. Il a formé Lucie. Et Lucie, aujourd'hui, est la chanteuse de Blue Project, ma compagne, et aussi la perceuse d'Art & Tattoo. Donc, tout est un petit peu lié.
1: Avant de se quitter, je te propose qu'on écoute un morceau de ton groupe, donc Blue Project, qui s'appelle The Guns.

0: Nous arrivons à la fin de cette émission. C'était absolument passionnant. Merci beaucoup, Steph, pour
1: avec plaisir.
0: Tous ces échanges, ce parcours de vie et pour tout ce que tu viens de nous apprendre sur le tatoueur. C'est des rencontres particulières sur Radio Escapade. Vous pouvez retrouver Steph et Sébastien, son frère, dans leur salon Art & Tattoo 6 Place Saint-Jean à Alès et sur les réseaux sociaux. Quant à notre émission, vous pouvez la réécouter sur le site de Radio Escapade, rubrique Rencontres particulières, ainsi que sur la page Facebook de l'émission. À très bientôt pour une autre rencontre particulière.
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0: Joy Delaney, Donna Lane, One in a Million, c'était le nom de ce morceau. Il est 12h02, chers amis, nous sommes en direct depuis les studios de Saint-Hippolyte-du-Fort pour une bonne dizaine de minutes d'agenda culturel pour ces dernières semaines d'août.
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0: Toutes et à tous, bienvenue dans l'agenda. Nous sommes le mardi 25 août et on va balayer un petit peu tout ce qui vous est proposé jusqu'à la fin de la semaine. Et ouais, c'est la fin de saison, ça se calme un petit peu au niveau culturel, mais quand même, il y a de quoi se faire plaisir. Alors on commence tout de suite avec aujourd'hui, mardi, puisque à Ganges, ce sont les mardis de l'été des animations musicales tous les mardis dès 20h. Et aujourd'hui, ça se passera en face du bar Le France. Hein, la route est bloquée pour l'occasion avec le groupe No Sense en concert. Toujours aujourd'hui, mardi 25 août, mais à Soudorgue, à 18h, c'est un concert à l'église du village qui vous attend. Vous pourrez y découvrir le projet Future Folk Stories, que vous connaissez peut-être déjà si vous êtes un auditeur assidu de Radio Escapade, puisque Robin Finker fait partie de l'émission Vertigo et ils ont déjà diffusé des Future Folk Stories dans les versions précédentes, dans leurs émissions. En tout cas, le projet Future Folk Stories, c'est donc Robin Finker, Mathieu Verschowski et leur invité Lucille Marsac, qui est violoniste. Il vous propose donc une installation sonore à mi-chemin entre un concert et un documentaire radiophonique joué en direct. Ça se base sur des enregistrements de conversations avec les habitants du Piémont Cévenol. Cette installation tisse un portrait sensible du territoire traversé avec lequel les trois musiciens interagissent en direct. Ils mêlent leurs instruments acoustiques, des haut-parleurs cachés et de la musique électronique. Ce concert plonge le spectateur dans un espace qui peut se déplier comme une cartographie mettant en présence des paroles collectées autour de la notion de tradition. À savoir, cette tradition, d'où vient-elle? En avons-nous des intimes ou des personnels? En créons-nous avec nos cercles de proches? Quelles seront ces traditions dans le futur? Et d'ailleurs, qu'est-ce qu'on aimerait garder pour plus tard qui en vaille vraiment la peine? Voilà toutes les questions autour de ce projet. Et donc, une édition en direct, en live, ce soir à 18h, vous attend. C'est à l'église du village de Soudorgue. On passe au mercredi 26 août. Un petit peu loin à Alès, mais ça peut valoir le coup si vous aimez les animaux. Et notamment les oiseaux. En effet, c'est dans le cadre des rencontres de l'environnement que le CPIE du Gard et ses associations membres vous invitent. Il y aura par exemple Goupil Connexion et Sentier Vagabond, Poncigne et aussi les Échos des Lisières. Ces associations seront aussi accompagnées localement par l'asso Notre-Dame des Mines et Voyage Culturel. Voilà, tout ce beau monde pour un événement placé sous le signe des oiseaux, ça s'appelle Retour à la vie sauvage. C'est donc ce mercredi, à partir de 15h et ça va durer jusqu'au crépuscule. C'est sur le site de l'Ermitage à Alès. Alors dès 15h, un village de stands d'associations vous attendra avec les assos dont je vous ai déjà parlé, pour permettre de partager des instants de découverte, de création et d'échange autour du monde des oiseaux. Et justement, les oiseaux, c'est à partir de 18h que leur envol se fera. En effet, suite aux animations associatives, ça sera un relâcher d'oiseaux. C'est l'association Goupil Connexion qui va en effet procéder à la remise en liberté d'oiseaux dans leur milieu naturel, des oiseaux qu'elle a, j'imagine, soignés. Ces oiseaux étaient retrouvés blessés ou en situation de détresse. Le centre de sauvegarde Goupil Connexion leur est donc venu en aide et leur a apporté tous les soins et l'attention dont ils avaient besoin. Ce mercredi, ils vont donc pouvoir reprendre leur envol, retourner à la vie sauvage et vous êtes donc invités à observer ce moment. Donc je vous rappelle que tout ça se passe sur le site de l'Ermitage d'Alès. Ce mercredi, dès 15h, vous les retrouverez les informations précises si vous le souhaitez en tapant « Rencontre de l'environnement » avec l'organisateur principal, le CPIE du Gard. Une date sumaine pour la saison estivale de la salle Ferrié, c'est ce mercredi 26 août. Le concert s'appelle « D'une rive à l'autre » et c'est Sonia Bessa avec ses invités qui vous propose ce moment musical autour de bossa, samba, musique populaire, du jazz, des balades. Les concerts de la salle Ferrié débutent à 19h et sont entièrement gratuits et c'est à Sumène ce mercredi. À Sauve, toujours ce mercredi 26, c'est une sortie de résidence qui vous attend à Noosphère, l'espace Noosphère. Et c'est la compagnie La Chaloupante qui est en résidence sur le territoire depuis un moment, puisque on a déjà parlé de ce spectacle Ça serait trop bien, qui est donc en construction. Il doit commencer à être pas mal avancé, j'imagine. Donc à 19h, vous pourrez voir la version la plus récente du spectacle Ça serait trop bien. un spectacle goût churros avec plein de sucre et de fer pour se rappeler ses rêves et tenter de les réaliser ensemble. C'est la compagnie donc Chaloupante qui vous attend à la Noosphère de Sauve ce mercredi 26 et le spectacle est annoncé à 19h. On passe au jeudi 27 de la lecture en hauteur au gîte d'étape de Cap de Coste entre Mandagou et l'Espérou. Il y a eu des rendez-vous comme ça tout l'été. C'est la compagnie des poètes qui vous invite donc à sa prochaine lecture. La lecture s'intitule « Le brou du haha des silences ». C'est donc ce jeudi 27 août à 19h, je vous le disais, au gîte d'étape de Cap de Coste. Et c'est uniquement sur réservation, ça serait dommage de monter là-haut et de voir la porte close. Vous appelez donc au 04 67 81 94 47 ou au 06 68 89 73 24. Et c'est une soirée buffet, il y a à manger sur place en plus de la lecture. C'est 20€, 15€ si vous êtes déjà adhérent de l'association La Compagnie des Poètes. Si vous avez envie d'aller jusqu'au bout et de faire la nuit au gîte, ça vous coûtera seulement 13€ de plus. Tout ça donc au gîte d'étape de Cap de Coste pour une lecture poétique ce jeudi 27 août dès 19h. On passe au vendredi 28 avec du côté de Saint-Laurent-le-Minier, les amis du café associatif Omazette qui vous attendent pour ce dernier concert de l'été pour eux. Ça sera le Troll de Ranka, ça s'écrit, mais je pense qu'on doit dire Troll de Ranka, qui vous attendra donc en musique. C'est à la scène ouverte du Troll Café d'ailleurs que Florian, ce grand organisateur, a rencontré la plupart des invités qui seront présents à cette session. Il y a d'ailleurs ajouté un geste de famille avec des Saint-Laurentais d'adoption. Une soirée donc impro, jam session avec des invités, à savoir Sepsim, Enoch Fontaine, Myriam Laban, Gérald Capella, Chloé Lopez, Bolek et bien sûr donc Florian qui est le chef d'orchestre de tout ce petit monde. Pour ce qui est du Omazette Café, ils seront en mode bar, donc il n'y aura pas à manger sur place, seulement des tapenades et des graissins, mais n'hésitez pas à ramener hein, auberge espagnole assurée, donc amener de quoi manger, dîner, partager, grignoter. Le bar ouvrira quant à lui à 18h30 et le concert de Troll des Ranka, c'est à 20h. L'entrée est gratuite, il y aura quand même un chapeau pour accompagner les artistes. Toujours le vendredi 28 août, du côté de la cantine bio-ensemble de La Roque. Une soirée cantine et concert avec le groupe The Stubborn. Une créativité explosive dans un univers blues-rock traditionnel, emprunté des ambiances à la Hendrix, Deep Purple ou Bonamassa. Leur répertoire est de création teinté de soul et de blues avec quelques reprises personnalisées donc pour The Stubborn. Et pour ce qui est de la cantine bio-ensemble de La Roque, vous pouvez évidemment manger sur place. On vous conseille fortement de réserver. Et ça sera donc ce vendredi à 20h. Enfin, ce vendredi 28 août, toujours à Saint-Hippolyte-du-Fort dans la salle de spectacle à 19h. Vous êtes attendu pour la projection du documentaire Monde Sauvage, Chauve-souris, sentinelle de la forêt. C'est une programmation qui se fait dans le cadre de la nuit de la chauve-souris. Le documentaire est signé Claire Judrin et dans la foulée de la projection, un échange vous sera proposé avec Thierry Disca, qui j'imagine s'y connaît bien en chauve-souris. Et ensuite, justement, on partira pour de l'observation et de l'écoute nocturne sur les hauteurs de Saint-Hippolyte-du-Fort autour de la chauve-souris. C'est ce vendredi et vous êtes attendu dès 19h. Allez, on continue cet agenda en regardant ce qui se passe ce week-end déjà. Alors, ce samedi à La Grange, donc aux Causses de la Selle, c'est la Houblonnette Fest. C'est une soirée qui est proposée par la Brasserie de la Serranne, d'où le nom Houblonnette, et en partenariat donc avec Bouillon Cube, qui programme à La Grange. Une soirée entre houblon, concert, animation et dance floor. Dès 16h, ouverture du site et du bar, puisqu'il y a question quand même de déguster des bières. Des animations autour de la mobilette avec un parcours lent, vous sera proposé avec les Cossilettes de la Serranne, ça doit être rigolo. À 20h de la musique avec The Lost Dead Moving Spaghetti Heroes, folk rock bluegrass des légendes de la country du côté de Saint-Beau. Et à 22h, DJ set avec aux platines Ping Pong et Caps. Du DJ mais aussi du chant et des percussions en live apparemment. Et vu que c'est une soirée en animation avec la Brasserie de la Serranne, sur place il y aura 10 becs de pression pour goûter toutes les proposition. 20 bières éphémères spéciales seront de sortie pour la soirée. L'entrée, c'est à 5 euros par personne. Vous pouvez manger sur place et éventuellement, vous pouvez même dormir sur place. Maintenant, de quoi camper, parce que si vous voulez goûter toutes les bières, c'est mieux de dormir là-haut. Samedi 29 août, c'est le démarrage aussi des forums des associations, puisque c'est bientôt la rentrée. Et les premiers, toujours sur les starting blocks, c'est Saint-Hippolyte-du-Fort. Donc ce samedi 29 août, toute la journée, de 9h30 à 16h30, rendez-vous au gymnase du Pradet pour le forum des assos, avec environ 50 associations sur place pour différents domaines, sport, loisirs, culture, solidarité, santé et bien-être. Une buvette sur place, et il y aura à manger le midi avec le food truck Sabaïde Vanna, qui je crois fait ses premiers pas sur le territoire cigalois. Sinon, le 29 août, vous pouvez aussi aller à Pondéro et dans la salle d'expo, la galerie Lorbise, pour y découvrir et rencontrer les artistes. Donc, autour de leur travail, il y aura Naya Abrine, Eleonore Ekeni, Batterie Faible, Nils Berthaud, Circe Béguin, Anaïs Papazian, Adrien Chaland, Awen Rivière et Metal Anémique, avec exposition donc des œuvres réalisées pour l'occasion qui sont accrochées sur les nombreux murs de la salle d'expo de Lorbise. Et ils informent aussi que cette semaine, ils vont collaborer avec leurs voisins-voisines, Grontel et Dupin. Ce sont ceux qui travaillent dans l'atelier verre et vitrail à Pondéro, aussi à l'hôtel Maurice. Justement, ils se sont mis ensemble pour réaliser un vitrail avec l'artiste Paul K. Cet atelier verre et vitrail de l'autre côté du pont à Pondéro. Vous pouvez aller d'ailleurs sur internet si vous le souhaitez, verre-et-vitrail.com, voir ce qu'il s'y passe. Pour ce qui est ce samedi à l'heure, Lorbise. Toute l'après-midi, dès 14h, vous pouvez visiter donc l'atelier verre et vitrail et il y aura une restitution de ce travail qui était mené avec Paul K. Et à 18h, inauguration du mur d'expo de Lorbise avec l'apéro en présence des artistes en résidence et certainement un peu de musique. Et pour terminer, en beauté, cette grande semaine culturelle, il y en a pour tout le monde. Vous vous rappelez de Lucille Marsac, je vous en ai parlé, elle joue ce soir mardi à Soudorgue, et bien elle fait aussi des stages de violon, ça se passera cette fois-ci à la librairie La Bestiole de Viol-le-Fort. Donc un dimanche d'exception avec Lucille Marsac, toute la journée du dimanche, ce 30 août, un stage de violon donc de 11h à 17h avec Lucille Marsac, débutant ou intermédiaire pour les niveaux, et il y sera question de musique traditionnelle, notamment d'apprendre des mélodies à danser, des mélodies traditionnelles provenant du Poitou et d'Occitanie. Vous pourrez apprendre les parties d'accompagnement rythmique pour ceux qui débutent au violon, travail de coups d'archet, des doigtés, du son, de la cadence, propre à chaque danse, et les liens entre mélodie et accompagnement. Ça se fait à l'oral, à l'oreille, sans partition, dans la pure justement tradition. Vous pouvez apporter de quoi enregistrer quand même. Si possible, pour le violon, c'est bien de savoir déjà jouer les notes en première position sur chaque corde. Je ne sais pas ce que ça veut dire, mais si vous non plus, c'est que vous êtes peut-être encore trop débutant. Et enfin, pour ceux qui n'auraient pas encore cette pratique, vous pouvez quand même venir et vous en centrerez sur l'apprentissage des parties d'accompagnement rythmique. Voilà, c'est toute la journée, donc de 11h à 17h à Viol-le-Fort, c'est 30 euros par personne. Vous vous inscrivez sur place ou en téléphonant à la librairie La Bestiole. Et pour finir tout ça, à 18h, Lucille Marsac vous proposera justement un concert, son solo, qui s'appelle Entre. C'est son premier concert solo, une plongée intime dans un univers sonore en mouvement où se rencontrent musique traditionnelle, expérimentale et improvisée. Ça s'appuie sur des collectages occitans et poitevins. Lucille Marsac s'imprègne de ce répertoire et les fait résonner à travers une approche modale et microtonale, riche en ornementation, variations et élan improvisé. Voilà, tout ça, c'est donc à la librairie La Bestiole, le concert à 18h, et vous vous inscrivez à l'avance pour le stage de violon. Et bien voilà les amis, je crois qu'on a fait un joli tour de présentation pour cette semaine du 25 août, les activités de fin d'été. Eh bien, on vous souhaite justement une bonne semaine. On se retrouve à l'antenne certainement dès demain.
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0: Et on va relancer la machine, désolé, j'étais à la bourre. Est-ce qu'on a un petit 180 secondes à vous proposer l'actualité de la région Occitanie ? Oui, je devrais trouver, vous trouver ça, voilà. Ça y est, c'est dans la playlist, il n'y a plus qu'à appuyer sur play et ça part.
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1: Culture, écrire, semer, récolter, c'est le thème d'une résidence d'écriture qui vient de s'achever en Tarn-et-Garonne, sur le pays de la Française. Pendant 6 semaines, l'auteur Benoît Toccatielli a sillonné les routes du territoire avec son dictaphone à la rencontre des habitants pour recueillir leurs souvenirs et leurs témoignages. Des écoliers aux résidents d'EHPAD, plus de 200 personnes ont participé à cette aventure. Marie Bataillon est la directrice de l'association Confluence, porteuse du projet.
2: Culture au pluriel, écrire, semer, récolter. Et l'idée étant que l'écriture, en tout cas la médiation autour de l'écriture, du livre et de la lecture, peut être aussi une façon de semer des graines d'intérêt pour la littérature et l'écrit sans que ce soit quelque chose d'élitiste.
3: Avant, dans le village, il n'y avait que des agriculteurs. Maintenant, ici, c'est des retraités belges. Là, c'est un comptable. Là-bas, je ne sais même plus qui c'est.
4: J'avais un dictaphone quand même, parce que mine de rien, c'est très dense ce qui peut se dire juste en 20 minutes de discussion. Il y a beaucoup de phrases pépites. Et je tenais à ce que dans le recueil que je livre à la fin, là, ce soit leurs mots et pas les miens.
5: Moi, je me rappelle, avant, en patois, pour tous les jours, il y avait un dicton. Pour la Saint-Barnabé, ceci. Pour la Saint-Machin, cela. Maintenant, les dictons, ils ne marchent plus. Et le patois, il disparaît en même temps.
2: Ce qui est sorti de la résidence, il y a un objet concret qu'a fabriqué Benoît, c'est-à-dire une sorte de classeur qui compile la récolte de paroles.
5: Ma grand-mère, qui a vécu presque jusqu'à 100 ans, elle parlait que patois à tout le monde. N'importe qui venait, elle parlait patois. Elle parlait français, bien sûr, mais le patois, c'était sa langue.
4: En fait, soit c'était des agriculteurs ou d'anciens agriculteurs, et ils me parlaient de comment était l'agriculture avant, comment ils la voyaient maintenant. Et les gens qui n'étaient pas agriculteurs, ils me parlaient tous de vivre ensemble, en fait.
6: On voulait quelque chose qui ne se faisait pas, quelque chose de nouveau. On a été les premiers ici à faire un marché gourmand.
4: Il y a culture avec un S entre parenthèses dans le thème, et je me suis rendu compte, moi, qu'en parlant avec les gens, que la base de la culture, avant tout, c'était de se poser ensemble et de discuter, et que la musique, la littérature, le cinéma ou quoi, tout ça, c'était juste des prétextes pour se retrouver.
1: Imprimé en 4 exemplaires, le recueil est aujourd'hui consultable dans les 4 médiathèques du réseau, La Française, Loubéjac, Vazerac et la Bastide du Temple. L'association Confluence porte déjà le nouvel appel à projet de résidence pour 2027, avec comme thème « Prendre soin, interroger ce qui nous lie, nous fait du bien ». Ce numéro de 180 secondes a été réalisé par CFM Montauban pour l'Assemblée régionale des radios associatives, dans le cadre d'un partenariat avec la région Occitanie-Pyrénées-Méditerranée.
7: Sur notre terre, il y a plein d'oiseaux. Il y a ceux qui crient, ceux qui chantent et ceux qui disparaissent. Mais à Pompignan, dans ce beau village niché au milieu de la garrigue gardoise,

0: ovipare.
1: Virgule ornithosonore.
2: Réalisé avec la classe DCED CM1 CM2
3: de l'école de Pompignan dans le Gard
4: au mois de mai-juin 2026.
5: Chapitre 7. Enquête ornithologique. Toute la semaine, les enfants de la classe de Marion ont questionné leur entourage sur la disparition des oiseaux.
6: Alors, j'ai interrogé mon papa, ma maman et ma mamie. J'ai demandé à mon papa s'il avait remarqué qu'il y avait de moins en moins d'oiseaux. Il m'a dit non, parce qu'on en a plein dans notre jardin, comme une huppe à la tête dorée et un couple de pies. Ensuite, ma mamie. Je lui ai demandé si elle a remarqué qu'il y avait moins d'oiseaux. Elle m'a répondu oui, peut-être à cause de la pollution ou à cause du climat. On ne voit plus beaucoup de mésanges, de rossignols, les serins et de canaris. C'est toujours les mêmes oiseaux qu'on voit, exemple, les pies, les corbeaux, les merles et les pigeons. J'ai interrogé ma maman, elle m'a dit que oui, elle a vu qu'il y avait moins d'oiseaux. Elle m'a dit, je pense qu'il y a moins d'oiseaux avec le réchauffement climatique et les pesticides qui tuent les insectes et les oiseaux. Et les oiseaux mangent les insectes.
7: J'ai interrogé mon père et ma mère. Alors, mon père, je lui ai demandé s'ils étaient aperçus. Enfin, s'il y avait moins d'oiseaux, il m'a dit non. Et je lui ai demandé pourquoi, ça fait pas assez longtemps qu'on habite à Pompignan, même si ça fait 4 ans.
8: Moi, j'ai interrogé mon père, ma mère et ma mamie. Mon père, il m'a dit pour la première question que c'était une catastrophe. Et pour la deuxième, qu'il ne s'en rendait pas trop compte parce que chez nous, on a beaucoup d'oiseaux. Et après, j'ai interrogé ma mamie qui a dit qu'on, pour la première question, on a coupé trop de haies. Et la deuxième question, que oui, on s'en est rendu compte, je m'en entends plus le coucou chanter et je vois moins d'hirondelles.
9: Moi, j'ai questionné ma mamie et un ami à ma mère. Elle m'a dit que oui, elle avait remarqué que des espèces d'oiseaux ont diminué en nombre. Je lui ai demandé pourquoi, elle m'a dit que c'était à cause d'une chute importante des populations d'insectes. Et ensuite, elle m'a dit qu'elle trouvait qu'il y avait beaucoup de chats, parce que dans son jardin, elle en voit beaucoup. Je lui ai demandé comment elle savait qu'il y en avait moins. Elle m'a dit que c'était parce qu'elle avait, dans son jardin, elle a plein d'oiseaux normalement, et de temps en temps, elle commence à en avoir moins. Ensuite, j'ai demandé à l'ami de ma mère. Il m'a répondu que lui, il habite à peu près dans la forêt, presque à côté. Et du coup, il m'a dit qu'il avait remarqué qu'il y avait un peu moins d'oiseaux, mais que comme il habitait près, il en voyait souvent. Et je lui ai demandé pourquoi. Il m'a dit que c'était à cause des insectes. Et il m'a dit qu'il fallait les aider.
10: J'ai demandé à une amie, à ma mère, qui s'appelle Angela. Et oui, elle a remarqué qu'il y avait moins de buses, car il y a plus de faucons. Aussi, j'ai demandé à ma mère. Elle a répondu qu'on ne voit plus de friquets, car ils n'ont plus d'habitat.
11: Tu peux dire ce que c'est, le friquet?
10: C'est un moineau, c'est un type de moineau. Après, j'ai demandé à Isabelle Larry la bouchère. Et oui, elle a remarqué que la pie grièche a disparu à cause d'insecticides.
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0: L'émission que vous allez entendre date d'il y a peut-être quelques jours, quelques semaines, voire même quelques mois, et peut-être même quelques années. Ne vous faites pas avoir
1: par les banlieusards sortent de Cazé. Allez, bonjour à toutes et à tous, chers auditeurs. Vous êtes bien sur les ondes de Radio Escapade. Il est 15h30 et à défaut de subir la pluie, il est l'heure de faire valser nos idées. Alors on perd pas plus de temps et on y va tout de suite.

0: Faites valser vos idées, l'émission qui secoue les ménages sans se prendre la tête. Et on commence de suite avec nous-mêmes.
1: Bonjour tout le monde.
0: Bonjour.
1: Alors aujourd'hui, on va parler d'addiction et évidemment de pistes de solutions dans notre série. Quelles associations sont cool dans la région? Quelles associations peuvent vous aider? Alors pour commencer, en France, sachez que la drogue illégale la plus consommée est le
0: cannabis.
1: On s'en doutait un peu, avec 900 000 usagers quotidiens. Alors ensuite, la cocaïne. Alors il y a plus d'un million de Français qui en consomment, alors pas quotidiennement, au moins une fois par an. Et sachez qu'à l'exception de l'héroïne, tous les indicateurs témoignent d'une augmentation de l'offre de drogues illicites. Pourquoi ? Parce qu'il y a une forte croissance des niveaux de production à l'échelle mondiale. Tout se mondialise.
0: Oui, et puis parce que le prix baisse aussi.
1: Aussi. Donc, c'est aussi des produits beaucoup plus concentrés en produits actifs et bien plus diversifiés. Depuis 2008, 450 nouveaux produits de synthèse ont été répertoriés en France. Mais ce sont surtout les drogues légales qui sont le plus consommées en France, qui sont...
0: Le tabac, l'alcool, hein.
1: Ouais, c'est ça. Alors, la consommation quotidienne d'alcool et de tabac diminue quand même en France, notamment chez les jeunes. Je pense qu'ils préfèrent les drogues de synthèse, malheureusement.
0: Oui, c'est plus facile peut-être.
1: Mais le coût social de la consommation de ces deux substances est responsable quand même de plus de 115 000 décès par an. En 2023, 246 000 hospitalisations ont été motivées par un diagnostic lié à l'alcool. Alors le coût social du tabac, c'est 156 milliards d'euros et celui de l'alcool, 102 milliards d'euros. Alors pour le tabac, il y a le Royaume-Uni qui a trouvé une solution radicale, hein. Ils veulent faire la première génération sans tabac, c'est-à-dire que toutes les personnes nées après 2008, donc en 2009, ne pourront jamais fumer de leur vie puisqu'on ne pourra plus jamais leur vendre du tabac. Alors, il n'y a pas que le tabac, hein, c'est tout ce qui se fume. Parce qu'on interdit les produits à fumer à base de plantes et le papier à cigarettes. Voilà. Et pour nous ici, qu'est-ce qu'on peut faire si on est confronté à un problème d'addiction qui nous concerne, nous, personnellement, ou un membre de notre entourage? Eh bien, on peut se tourner vers un CSAPA, c'est-à-dire un centre de soins d'accompagnement et de prévention en addictologie. Il y en a dans tous les départements en France. Et ici, c'est la DRAI qui s'occupe de ça. Alors, leur mission est pluridisciplinaire. On a de l'écoute. Le conseil, c'est anonyme et gratuit. Hein. Je voudrais rappeler ça.
0: Confidentiel, gratuit,
1: ouais.
0: Et personnalisé.
1: C'est ça, c'est pluridisciplinaire. Donc, il y a des médecins, des infirmières, des psychologues pour assurer le suivi médical. Mais il y a aussi des accompagnateurs sociaux. Alors, la DRAI est présente au Vigan, à Ganges et à Saint-Hippolyte et peut-être ailleurs aussi.
0: Oui, à Quissac, La Salle aussi. Sur rendez-vous.
1: Alors, un seul numéro pour les joindre. Enfin, moi, j'ai un seul numéro, mais je crois que tu en as d'autres. Alors, on va déjà donner le 04 67 81 27 20.
0: Voilà, et moi, j'ai le 04 48 18 84 46 à Ganges.
1: Alors.
0: Voilà, sinon, il y a le csapa.drai@interaide.fr.
1: Voilà.

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1: C'était Rennes et Eden Nash, Ocean. Et maintenant, Jean-Michel met à l'épreuve notre mémoire avec son quiz musical.
2: Salut les loulous, salut les louloutes, ainsi qu'à tout le monde, ça va ou quoi? Ouais. J'ai entendu, ouais. Alors, comme il n'y a pas assez de musique sur Radio Escapade, on va parler musique. Alors, faites valser vos idées. À vous de deviner de quel groupe ou de quel artiste je parle. Vous allez me dire, mais c'est un quiz. Oui, tu me dis bien, c'est un quiz. Alors, il est né le 30 mars 1948 à Longuyon. C'est un chanteur, acteur, publicitaire français. Il a écrit la plupart des textes de ses chansons, souvent sur des musiques de Claude Angel. Il est d'origine juive polonaise. Il pratique le scoutisme à l'époque, hein, quand il était minot. Il rencontre lors d'une colonie l'animateur Jackie. Oui, avec qui il devient ami. Il commence sa vie professionnelle en 1972 dans l'agence publicitaire de Walter Thompson, dont il est renvoyé l'année suivante pour mauvais esprit. En 1974, il crée avec Jacques Godilla l'agence de publicité Gadkes, spécialisée dans les spots radio, les bandes son pour la télévision. Il crée des tubes publicitaires célèbres comme Vittel, par exemple, pour Vittel. Buvez, éliminez. Infinitif. Voilà, pour Banga. Dans Banga, il y a des fruits et il y a de l'eau. Voilà, pour Belle Eau des Champs, qui est devenue, un autre fromage, un autre nom, je crois Caprice des Dieux, mais bon, Belle Eau des Champs, c'était Tu baguenaudes dans les pâturages. Voilà, sur Choco BN, bien sûr, Choco BN, il est 4 heures à la bonne heure, on a du Choco BN. Pour Sopiquet et pour Danette. Donc, on se lève tous pour Danette. Eh oui. Donc, de 1982 à 1985, alors à l'agence Grey, il assure la voix off et la musique de dessins animés publicitaires pour les chewing-gums Malabar. Donc, quand il y en a marre, il y a Malabar.

0: c'était pas le Yuki.
1: Eh oui, c'était le Yuki, hein, si vous avez un chien, ou deux, ou trois, ou dix. Bon, bah voilà, Yuki 1, Yuki 2, Yuki 3, Yuki 10. Alors, vous avez deviné, c'est qui ?
2: Oui !
1: Oui !
2: Il y a des milliers d'hommes qui n'ont pas trouvé !
1: Ben, attendez la suite de la chronique, ben sinon, ben, c'est pareil, hein. Voilà, ben maintenant, c'est à Yuki, c'est à Lydia.
2: Merci Jean-Michel. Je ne sais pas si je dois m'inquiéter de connaître cette chanson.
1: Subversive.
2: Alors, au début de l'émission, nous avons parlé d'addiction à des substances, mais il y a aussi des addictions sans substances, des addictions comportementales, alors qui sont également prises en charge par les centres de soins, hein, d'accompagnement et de prévention en addictologie. Donc oui, la DRAI s'occupe aussi des addictions comportementales. Alors on trouve quoi ? Ton avis, on trouve quoi ?
1: Les jeux à gratter, par exemple.
2: Ouais, les jeux en ligne aussi.
1: Le tiercé. Ouais. Les jeux en ligne,
2: poker.
1: Sachant qu'on peut tout à fait parier H24 en ligne, parce que c'est 24 heures sur 24.
2: C'est ça. Alors, quand ça devient donc hors de contrôle, hein, alors il y a une perte de lien social, on s'endette et... Il y a des personnes qui ont des emplois au départ et qui finissent par le perdre parce qu'ils sont accros à leur jeu.
1: Oui. D'ailleurs, voilà. Il y a certains sites qui relancent les perdants. Je sais que certains sites relançaient des perdants en leur donnant des crédits.
2: C'est ça.
1: En leur filant des crédits supplémentaires. Alors, ils sont à moins zéro, enfin moins. Et ils leur filent 50 balles ou 100 balles de crédits supplémentaires pour qu'ils s'endettent encore plus.
2: Pour qu'ils s'endettent. Alors ça peut finir en suicide aussi. Ça finit mal.
1: Généralement, ouais, ça finit très mal.
2: Donc quand vous commencez à voir que vous passez votre temps à faire des jeux sur Internet, des jeux en ligne et que vous n'avez plus de lien social, commencez à vous inquiéter. Déjà un peu avant, essayez. Voilà, donc allez voir la DRAI. Alors il y a l'addiction à la nourriture. Alors je trouve que c'est un peu mixte, parce que plus que comportemental, enfin les deux. Parce que la nourriture, c'est une substance en quelque sorte, parce que c'est surtout du sucre et des graisses que les gens se mettent à manger ça de façon compulsive.
1: Enfin, je ne sais pas si on appelle ça la boulimie ou...
2: Non, ce n'est pas de la boulimie, non. Justement, c'est encore autre chose. La manger compulsivement, la boulimie, tu vas te faire vomir ou... Tu vois, c'est une autre chose. Non, là c'est vraiment de manger compulsivement, parce que le sucre et les graisses entraînent une excitation du système de la récompense dans le cerveau. Et du coup, le cerveau ne joue plus son rôle de coupe-faim. C'est un peu comme quand, par exemple, moi j'aime beaucoup les chips au vinaigre, donc j'évite d'en avoir chez moi parce que je bouffe tout le paquet comme ça. Et c'est pas de la faim, c'est juste que je trouve ça trop bon. Voilà.
1: Mais c'est sucré, les chips au vinaigre, elles sont pas sucrées.
2: Non, mais il n'y a pas que le sucre, il y a des graisses, tu vois, puis ils mettent
1: des
2: trucs addictifs dedans. Et bon, il y a les bonbons, évidemment. Et le risque, ben, c'est l'obésité, en fait. Donc, c'est pareil, de manger des paquets de bonbons sans arrêt, tout le temps, de manière compulsive, ben, c'est une addiction, en fait.
1: Est-ce que l'anorexie, c'est une addiction aussi ?
2: Non, l'anorexie, c'est une maladie. Okay. Une maladie mentale. Là, non, c'est de la compulsion à manger. Après, on peut y associer peut-être d'autres pathologies, mais c'est vraiment pas de la boulimie, parce que la boulimie, c'est aussi une maladie mentale.
1: Se faire vomir, comme tu dis.
2: C'est ça. Là, c'est vraiment juste, on est accro au sucre ou aux graisses, aux additifs qu'ils mettent à l'intérieur, qui vous rendent addict, c'est pour qu'on en bouffe. Puis après, si on a un peu de dépression, on sait que c'est un réconfort aussi de manger.
1: Oui, tout à fait.
2: Voilà, mais ça fait que s'aggraver, ça arrange rien, donc... Voilà. Et alors, pour finir, moi, celui-là, je l'ai trouvé incroyable, mais il est répertorié, hein, comme une addiction, la nomophobie. Alors, c'est la contraction de nomobile phonephobia, qui désigne la peur irrationnelle et anxiogène d'être séparé de son téléphone mobile. Alors c'est reconnu vraiment comme une addiction comportementale, même par l'OMS. La nomophobie touche principalement les adolescents et jeunes adultes. Je regarde ça, notre ingénieur son. Et les jeunes adultes avec une prévalence estimée à plus de 50% chez les 18-25 ans. Alors les symptômes de la nomophobie, comme ça tu vas savoir si tu es atteint ou pas.
1: De la transpiration.
2: Anxiété intense quand le téléphone portable n'est pas accessible. Stress permanent lié au niveau de batterie. Peur irrationnelle de manquer des informations importantes. Sentiment de panique en l'absence de réseau. Difficulté de se concentrer sur d'autres activités. Les signes physiques.
1: Non mais c'est vrai, quand on n'a pas de réseau, c'est chiant.
2: Oui, c'est vrai que c'est chiant. Alors, augmentation du rythme cardiaque, transpiration excessive, tremblement, difficulté respiratoire, nausée ou maux de ventre.
1: Ah, tu prends un Xanax, c'est bon.
2: Ah, attends, il y a l'addiction aux médicaments aussi.
1: Ah,
2: là,
1: oui,
2: c'est les drogues.
1: Donc... Oui, tout à fait. Ben, oui, la DRAI aussi
2: s'occupe de toutes les addictions,
1: oui,
2: en fait.
1: Oui, oui, voilà. Oui. L'addiction. Donc, ici, on a un petit dépliant. Donc, l'addiction aux amphétamines, au cannabis, à la cocaïne, à l'ecstasy, au GHB, à l'héroïne, à la kétamine, au LSD. Et j'en passe, quoi. Parce que, bon, sans compter toutes les drogues de synthèse dont tu as parlé précédemment.
2: Ouais, et ouais. Les médicaments, voilà. Alors, les études scientifiques suggèrent que ces addictions comportementales ressemblent fortement aux dépendances à l'alcool et aux drogues. Donc, c'est sérieux quand même. Mm-hmm. Tu vois. Donc, n'hésitez pas à vous faire aider si vous vous sentez concerné. Quant à moi, je vais essayer de me rappeler de rallumer mon téléphone après l'émission. Bah ouais, moi j'oublie tout le temps. Peut-être que j'ai la phobie de recevoir des appels.

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0: C'était Fontaine d'ici, Starbusters. 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
1: Alors, retour au quiz, les amis, avec Primitif, Poil au tableau, le Sampa, extrait du film Le Maître d'école. Je pense que Le Maître d'école, c'était avec Coluche. Ouais. Vendu à 500 000 exemplaires en single. Hein. La balade de l'obsédé, le mambo du décalco, femme à lunettes, bien sûr. Chippy, le Yuki qu'on vient d'entendre il y a pas longtemps là, voilà, ben sont des chansons, ben oui, sont des vraies chansons qui comptent, qui comptent parmi les plus connues, voilà. Il donne par ailleurs 250 représentations de son spectacle musical coécrit avec Eric Christie, La Goutte au Pépère, musique d'Étienne Perruchon, dont une représentation à l'Olympia. Qui a eu un succès fou à l'époque. Lorsqu'il cesse sa collaboration avec Claude Angel, son compositeur attitré, il travaille avec Michael Lapi pour un album aux ambiances rock et électro. En revanche, Selmar Angel, le frère de Claude, travaille à ses côtés comme ingénieur du son et musicien. Après son album live Comme à la maison en 2010, l'auteur-chanteur annonce en 2017 qu'il prépare un nouvel album studio ainsi qu'un ouvrage sur ses rubriques à la radio. Oui, parce qu'il faisait de la radio, j'ai oublié de vous le dire, comme nous là, actuellement. L'album Saperlipopette sort en juin 2018. Le 19 mars 2018, donc quelques mois auparavant, l'Union nationale des auteurs-compositeurs lui remet le grand prix en hommage pour sa carrière. Avec 10 albums studio, une bande originale de films, une bande originale de spectacles, 2 albums en concert, un spectacle pour enfants, une compile pour enfants. Et comme acteur, il a joué donc dans 6 films, en 80, Le Maître d'école, bien sûr, de Claude Berry. Il est le chanteur du mariage. Jusqu'en 2016, où dans Le Cabanon rose de Jean-Pierre Mocky, il est Ravel. Il a joué aussi dans 9 films de télévision, en 1987 dans Objectif nul, voilà, et jusqu'en 2021, Astrid et Raphaël. Et il a fait plusieurs publications, dont Astérix, Vive la Gaule en 1987, avec Gottlieb et Uderzo

0: Alors, ben, c'était le sympa. Hein ?
1: Donc, qui sait
0: si vous voulez.
1: Richard Gottener.
0: Donc, si vous voulez écouter une bonne partie de sa production musicale, ben allez sur YouTube et ouais, ben vous tapez.
1: Richard Gottener.
0: Oui, Richard Gottener. Voilà. Hein, mais vous cliquez sur Skip surtout pour passer les pubs hein, qui parasitent le truc, quoi là.
1: Il en a fait plein des pubs.
0: Il en a fait plein de pubs, mais bon, si vous tapez sur Skip, vous allez passer les pubs. Et puis vous allez retomber sur des pubs probablement.

0: Là, on va faire un peu un cours d'histoire un peu triste, d'histoire contemporaine.
1: Oui,
0: hein.
1: Oui, complètement. On va être dans le mal.
0: Dans le mal.
1: Un peu, oui. Ouais, ouais.
0: On aurait dû mettre Gotenner après.
1: Peut-être, oui, peut-être. Ouais. Non, mais là, c'est pour la commémoration des 40 ans de...
0: De la catastrophe de Tchernobyl, qui est donc un accident nucléaire majeur survenu le 26 avril 1986 dans le réacteur numéro 4 de la centrale nucléaire Lénine de Tchernobyl. Alors, c'était situé à 3 km de la ville de Pripyat et à environ 130 km au nord de Kiev, qui à l'époque était encore soviétique. Et ouais, c'était pas encore ukrainien.
1: Non.
0: Décidément, ils ont pas de chance, hein, les Ukrainiens.
1: Non, ils ont pas de chance.
0: Alors, classée au niveau 7, c'est la plus grave catastrophe nucléaire jamais survenue à ce jour, devant l'accident nucléaire de Fukushima de 2011. Bien qu'il soit classé au même niveau, niveau 7. L'accident est provoqué au cours d'un test de sécurité. Bah, je pense qu'ils ont mis un petit peu trop de temps à faire leur test de sécurité.
1: Bah, ils ont je crois, baissé la comment dire, l'intensité du réacteur pour ensuite l'augmenter, puis ensuite la baisser, et puis ça a explosé, quoi. Voilà.
0: Donc voilà, une première explosion, pouf, sous la pression de la vapeur. Alors, couplé avec une autre explosion d'oxygène et d'hydrogène qui expulse à l'air libre des éléments radioactifs, ouais, appelés radionucléides. Et enfin, une fusion au cœur du réacteur.
1: Voilà, le cœur du réacteur faisait à peu environ 40 000 degrés. Pour vous donner un...
0: Ça me donne aucune idée. Ça a l'air très très chaud.
1: Ouais, c'est très très chaud. C'est très très très très chaud. En fait,
0: la canicule à 40 degrés, comme on a chaud.
1: Le principe d'un réacteur, c'est bon, voilà, c'est simplement une source de chaleur qui fait chauffer de l'eau. L'eau se transforme en vapeur. On sait bien que la vapeur est sous pression, qui fait tourner une turbine.
0: En fait, une grosse cocotte minute.
1: Voilà, Donc qui fait tourner une turbine, la turbine tourne et donne de l'électricité. C'est Denis Papin, mais en mieux.
0: Enfin, oui,
1: en mieux.
0: En mieux.
1: Là, non.
0: Sauf quand ça se passe mal.
1: Ouais, là, c'est passé vraiment mal, quoi.
0: Ouais, donc le cœur éventré se retrouve à l'air libre et d'énormes quantités de produits radioactifs sont rejetés dans l'atmosphère pendant plusieurs jours à travers l'Europe et le monde. Ah, oui. À travers l'Europe, sauf la France. Hein.
1: Oui, sauf la France, oui, enfin, oui, éventuellement.
0: Officiellement.
1: Oui, officiellement.
0: Même on pas... nous dit que le nuage, il s'est arrêté à la frontière. Il a vu la France, il a dit « Oh non, pas là
1: ouais, ». On avait des ventilateurs
0: pour pousser le nuage,
1: pousser
0: je ne sais pas.
1: Oui, oui, oui.
0: Donc, c'est à cette époque-là aussi qu'on a commencé vraiment à se dire « On s'en foutrait pas de notre gueule, là ?»
1: On dit les Russes, bon, on cachait quand même le truc, mais bon, en France...
0: Mais c'était pas mieux, non.
1: En France, on a...
0: Dans les autres pays d'Europe, on a quand même dit « Ah bah oui, il y a un nuage radioactif !»
1: Oui, tout à fait.
0: Et nous, le gouvernement et les journalistes qui sont pas plus affolés que ça, qui nous ont dit « Non, mais il est pas passé au-dessus de la France. » Bon, évidemment, c'était faux.
1: Ouais, je pense que
0: et la Corse a bien pris.
1: Oui, ce sont les Suédois qui se sont aperçus que le taux de radiation était élevé chez eux. Parce que quand les ouvriers rentraient, parce qu'ils ont aussi des centrales atomiques au Suède, et quand les ouvriers rentraient dans la centrale, ils étaient testés. Et donc ils étaient testés avec un taux de radiation élevé, qui venait de l'extérieur. Donc ils se sont aperçus que ça venait pas de leur centrale atomique, mais ça venait de l'extérieur. Et le vent étant venant de l'Est, ils ont conclu qu'il y avait un problème, à l'Est.
0: Il se passe un truc.
1: Oui.
0: Alors, pour l'explosion, on a envoyé des pompiers qui connaissaient rien en nucléaire, visiblement. Bon,
1: oui,
0: ils sont décédés.
1: Hein, oui, tout à fait. Il y a 70% qui sont décédés, les 30% qui restent sont malades.
0: Voilà. Donc, ensuite, on a envoyé des personnes. Alors, ça s'appelle 600 000 liquidateurs.
1: Oui, tout à fait, les liquidateurs.
0: qui ont été liquidés.
1: Qui fit en fait. Aller, parce que comme l'explosion a dégagé énormément de débris, les liquidateurs étaient chargés de balancer les déchets qui restaient sur les toitures. Parce que bon, quand il y avait la toiture du réacteur, parce qu'il faut savoir là-bas qu'il y a 4 réacteurs, hein. Donc il n'y en avait pas qu'un, il y en avait 4. Donc le numéro 4, il a explosé, il en restait 3, et il y avait des débris sur le toit du réacteur numéro 3. Donc il fallait des débris hautement radioactifs. Donc il fallait dégager les débris. Ils ont utilisé des robots qui ont vite merdé avec la radioactivité. Les robots se sont même précipités dans le vide. Voilà. Et puis donc, il y a eu 600 000 liquidateurs qui ont été chargés de nettoyer le toit, ce qu'ils ont appelé des robots humains, en fait. Et donc, ils avaient une minute, à peu près, une minute et demie pour dégager des gravats, et puis après, rentrer. Ils étaient tous bien irradiés. Hein, parce qu'il faut savoir que ça dégage des rayons gamma et des rayons bêta qui normalement sont dégagés aussi par le soleil, mais on a la chance d'avoir sur Terre d'avoir une enveloppe qui nous évite d'avoir trop de gamma et trop de bêta. Mais là ils ont pris, hein. Voilà.
0: Alors au début du mois de mai, on a fait une petite zone d'exclusion, un rayon de 10 km.
1: Oui.
0: C'était un peu léger. Donc après, ils se sont dit, on va l'augmenter à 30 km. Alors au total, on a évacué 135 000 personnes. Mais pendant les mois qui ont suivi, hein, ça n'a même pas été tout de suite.
1: Oui,
0: ils sont pas partis tout de suite.
1: Non.
0: Ça s'est fait lentement, petit à petit.
1: Oui, tranquillou, quoi. Enfin.
0: Voilà. Et là, on s'est dit, on va peut-être construire un sarcophage pour éviter que
1: pour isoler.
0: Diffuser.
1: Oui, oui, tout à fait.
0: Alors, on en a fait un au cours de l'année 1986. Donc,
1: oui, en fin d'année 1986.
0: Le soviet suprême.
1: Oui, tout à fait.
0: Et pour isoler, donc limiter les rejets et tout.
1: Voilà.
0: Et en 2012, deuxième sarcophage, alors là, sous l'Ukraine,
1: oui.
0: Débute la construction donc, de ce l'arche de Tchernobyl.
1: Oui, oui, en fait, c'est en forme d'arche.
0: C'était pour protéger le premier sarcophage.
1: Oui, tout à fait, parce que le premier sarcophage avait des fuites. Ils se sont aperçus que c'était plus un acte, on va dire, politique qu'un acte vraiment physique. Parce
0: voilà.
1: que il y avait le premier sarcophage. Il a vite, ça a vite merdé, quoi.
0: Voilà. Ouais. Alors ça s'est terminé le deuxième sarcophage, la construction en 2019 année. Hein.
1: Donc l'arche de Tchernobyl, faut vous dire, pour vous donner un ordre de mesure, sa hauteur c'est de 108 mètres de haut, hein. Voilà. Sa largeur 162 mètres. Et pour une envergure, une portée de 257 mètres. Et cette arche a été construite à côté du réacteur. Qui avait pété. Et ils l'ont amené sur des rails. Voilà, ils l'ont glissé sur des rails pour recouvrir le réacteur. Parce que, évidemment, vous vous en doutez qu'on ne pouvait pas travailler immédiatement dans l'endroit même. Hein. Voilà. Par contre, le premier, il a été fait. Voilà. énormément de maladies pour les.
0: Alors non, c'est vraiment, c'était une catastrophe terrible, c'est aussi une catastrophe qui nous a permis de voir vraiment qu'on nous mentait énormément.
1: Oui, tout à fait.
0: Et voilà, donc en février 2025, parce que vraiment ils n'ont pas de chance les Ukrainiens, la structure métallique recouvrant le réacteur a donc été perforée par un drone russe. Et ouais, parce qu'ils sont en guerre maintenant.
1: Bah oui.
0: Donc les Russes, ils se sont dit quoi ? Bah tiens, si on allait péter le truc qu'ils ont fait pour protéger le premier sarcophage.
1: Bah oui.
0: Enfin bref. Donc, voilà.
1: Il faut savoir aussi que l'armée russe a fait des tranchées, là, à côté du réacteur. En remuant ce qu'on en parlait, les radionucléides qui sont restés sur la Terre, quoi, sur Terre.
0: Donc, alors, on estime le coût des réparations, là, pour les dégâts du drone, à 500 millions d'euros. Alors, aucune décision de réparation à ce jour n'a été réalisée, hein, à part quelques blabla politiques internationaux.
2: Oui.
0: Et il reste 190 tonnes de combustible à base d'oxyde d'uranium. Elle est vraiment gaie, cette rubrique.
1: Oui, mais, non, mais voilà,
0: mais
1: il fallait en parler.
0: Mais en 40 ans, ça ne fait... Il n'y a rien qui s'est vraiment arrangé.
1: Non. Et quand on voit Trump qui veut choper les 450 kilos d'uranium plus ou moins enrichi de l'Iran, là, actuellement, bah, ça fait rigoler, quoi. 190 tonnes de combustible qui restent, dans le...
0: Ouais.
1: Dans le cœur du réacteur. Bon, en
0: il y a peut-être de l'argent à mettre autre part.
1: Il devrait y aller là-bas pour choper, pour aller retirer les 190 tonnes. On verra s'il fait encore son malin, lui.
0: Bon, enfin voilà. Alors à l'époque, en 86, le gouvernement soviétique, donc, est accusé par la communauté internationale d'un manque de communication, envers le reste du monde. Les autorités ne communiquent officiellement sur l'accident que plusieurs jours plus tard. Oui, il y a eu ça aussi, on n'a pas été prévenus.
1: Oui, tout à fait. Oui.
0: Et ils en minimisent la gravité, c'est pas trop grave, c'est un petit peu pété.
1: Oui.
0: Alors, au sein même du gouvernement, alors ça m'a tué, la communication est défaillante. Mikhail Gorbatchev, le secrétaire général du comité central, n'a informé officiellement que le 27 avril et doit faire appel au KGB pour obtenir des informations fiables.
1: Oui. D'ailleurs, les informations fiables, c'était le responsable, l'ingénieur, le directeur de la centrale. Ils ont pris, je crois, entre 12 et 10 ans de prison. Hein, ils ont été jugés. Bon, il faut savoir que c'était une défaillance en fait technique. C'était une mauvaise conception du réacteur en fait. Voilà.
0: Alors, l'événement a des conséquences sanitaires, évidemment, sans en doute, hein, écologiques et économiques importantes. Plus de 200 000 personnes sont définitivement évacuées de la zone, ça aura mis longtemps quand même. L'accident aurait, alors officiellement, provoqué entre 43 et 4 000 morts. Alors ça, c'est juste l'accident, c'est pas...
1: c'est pas les conséquences.
0: C'est pas les conséquences parce que en fait, il y a eu, déjà il y a eu les 600 000 liquidateurs, ils sont ou morts ou malades de toute façon. C'est énorme. Là, ça serait juste l'accident. Dans le moment de l'accident, qui aurait eu entre 43 et 4 000 morts officiellement. Mais il y a aucun chiffre.
1: Non.
0: De toute façon, on ne peut pas vraiment mesurer,
1: ce sont les chiffres officiels, quoi, mais les chiffres officieux.

0: tranchées ne sont pas étanches. Les radionucléides, on peut s'échapper vers les eaux souterraines, hein, bien sûr. Pour y remédier, les autorités ont élaboré des aménagements tels qu'un système de drainage des eaux, des barrières ou encore des puits de surveillance. Oh, jetez un œil. En outre, les tranchées ont été construites afin d'accueillir de nouveaux déchets, notamment sur le site de Burakovka en 2019. Il en est de même sur le site de Vector, qui doit accueillir des déchets de la centrale de Tchernobyl, mais également d'autres centrales ukrainiennes. Voilà, avec l'aide de la France, de l'Allemagne et de l'Ukraine, une base de données a été créée de 1999 à mi-2000 pour décrire et localiser ces déchets et permettre leur suivi. Pour ces trois pays, on aurait localisé environ, hein, parce que ben, les dépôts ont été faits comme ça à l'arrache, 45% des dépôts.
1: Ça veut dire qu'il y a 55% qu'on ne sait pas où c'est, tous ces déchets, super, voilà. On est drôlement rassurés, et même les 45, on n'est pas sûr.
0: Ben, on n'est pas très sûr.
1: Donc c'est carrément flippant, et puis quand même, ça arrivait en 86, ça fait 40 ans.
0: Oui.
1: La localisation, c'était en 2000, donc ça fait 26 ans. C'était il y a 26 ans. Depuis, on fait quoi, en fait ?
0: Eh bien, depuis...
1: Depuis, il y a des déchets qui se baladent, on ne sait pas où.
0: Depuis 26 ans, comme on a dit tout à l'heure, en février 2025, ils ont perforé avec un drone russe le sarcophage. Sinon, il y a eu des surveillances, évidemment, du site, mais bon, il faut savoir aussi que les trois réacteurs dont je parlais, les trois réacteurs qui restent, sont encore en activité, hein, à côté. Voilà, c'est pas...
1: J'aimerais pas vivre dans le coin, en vrai, entre la guerre...
0: À part les techniciens, il y a personne...
1: Oui, ils peuvent pas vivre,
0: pour faire tourner les centrales, il y a personne d'autre. Hein. Bon, si, maintenant, il y a l'armée russe.
1: Oui.
0: Voilà. En attendant le prochain trou dans le dôme, dans l'arche de Tchernobyl.
1: Voilà. Et ouais. Non, les nuages ne s'arrêtent pas à nos frontières, donc oui, c'est inquiétant pour nous aussi.
0: Voilà. Donc pour finir, en 10 jours, hein, le taux représente 30 000 fois l'ensemble des rejets radioactifs atmosphériques émis en 86 par les installations nucléaires en exploitation dans le monde entier. On n'a pas fini de ne pas en entendre parler, au moins pour 20 000 ans.

0: C'était Radioactivité de Kraftwerk. Rassurez-vous, en France, toutes nos centrales sont sécurisées. On ne risque rien du tout.
1: Ouais, bon.

0: navire n'obéit pas au gouvernail, il devra bien obéir au récif. C'est un proverbe breton, ça va bien avec la pluie. Et le temps.
1: C'était Faites valser vos idées. Merci à Lydia et à moi-même. Un big bisou à tutti la familia. Merci à Issa pour la réalisation. À bientôt. Merci. Bisous. Merci. Portez-vous bien.

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0: à tous. Bienvenue dans l'agenda. Nous sommes le mardi 25 août et on va balayer un petit peu tout ce qui vous est proposé jusqu'à la fin de la semaine. Et ouais, c'est la fin de saison, ça se calme un petit peu au niveau culturel, mais quand même, il y a de quoi se faire plaisir. Alors on commence tout de suite avec aujourd'hui, mardi, puisque à Ganges, ce sont les mardis de l'été des animations musicales tous les mardis dès 20h. Et aujourd'hui, ça se passera en face du bar Le France. Hein, la route est bloquée pour l'occasion avec le groupe No Sense en concert. Toujours aujourd'hui, mardi 25 août, mais à Soudorgue, à 18h, c'est un concert à l'église du village qui vous attend. Vous pourrez y découvrir le projet Future Folk Stories, que vous connaissez peut-être déjà si vous êtes un auditeur assidu de Radio Escapade, puisque Robin Finker fait partie de l'émission Vertigo, et ils ont déjà diffusé des Future Folk Stories dans les versions précédentes, dans leurs émissions. En tout cas, le projet Future Folk Stories, c'est donc Robin Finker, Mathieu Verschowski et leur invité Lucille Marsac, qui est violoniste. Ils vous proposent donc une installation sonore à mi-chemin entre un concert et un documentaire radiophonique joué en direct. Ça se base sur des enregistrements de conversations avec les habitants du Piémont Sévenol. Cette installation tisse un portrait sensible du territoire traversé avec lequel les trois musiciens interagissent en direct. Ils mêlent leurs instruments acoustiques, des haut-parleurs cachés et de la musique électronique. Ce concert plonge le spectateur dans un espace qui peut se déplier comme une cartographie mettant en présence des paroles collectées autour de la notion de tradition. À savoir, cette tradition, d'où vient-elle? En avons-nous des intimes ou des personnels? En créons-nous avec nos cercles de proches? Quelles seront ces traditions dans le futur? Et d'ailleurs, qu'est-ce qu'on aimerait garder pour plus tard qui en vaille vraiment la peine? Voilà toutes les questions autour de ce projet. Et donc, une édition en direct, en live, ce soir à 18h, vous attend. C'est à l'église du village de Soudorgue. On passe au mercredi 26 août, un petit peu loin à Alès, mais ça peut valoir le coup si vous aimez les animaux, et notamment les oiseaux. En effet, c'est dans le cadre des rencontres de l'environnement que le CPIE du Gard et ses associations membres vous invitent. Il y aura par exemple Goupil Connexion et Sentier Vagabond, Poncigne et aussi les Échos des Lisières. Ces associations seront aussi accompagnées localement par l'asso Notre-Dame des Mines et Voyages Culturels. Voilà, tout ce beau monde pour un événement placé sous le signe des oiseaux. Ça s'appelle Retour à la vie sauvage. C'est donc ce mercredi à partir de 15h et ça va durer jusqu'au crépuscule. C'est sur le site de l'Ermitage à Alès. Alors dès 15h, un village de stand d'associations vous attendra avec les assos dont je vous ai déjà parlé pour permettre de partager des instants de découverte, de création et d'échange autour du monde des oiseaux. Et justement, les oiseaux, c'est à partir de 18h que leur envol se fera. En effet, suite aux animations associatives, ça sera un relâcher d'oiseaux. C'est l'association Goupil Connexion qui va en effet procéder à la remise en liberté d'oiseaux dans leur milieu naturel, des oiseaux qu'elle a, j'imagine, soignés. Ces oiseaux étaient retrouvés blessés ou en situation de détresse. Le centre de sauvegarde Goupil Connexion leur est donc venu en aide et leur a apporté tous les soins et l'attention dont ils avaient besoin. Ce mercredi, ils vont donc pouvoir reprendre leur envol, retourner à la vie sauvage, et vous êtes donc invités à observer ce moment. Donc je vous rappelle que tout ça se passe sur le site de l'Ermitage d'Alès ce mercredi dès 15h. Vous les retrouverez les informations précises si vous le souhaitez en tapant rencontre de l'environnement avec l'organisateur principal, le CPIE du Gard. Une date sumaine pour la saison estivale de la salle Ferrier, c'est ce mercredi 26 août. Le concert s'appelle « D'une rive à l'autre » et c'est Sonia Bessa avec ses invités qui vous propose ce moment musical autour de bossa, samba, musique populaire, du jazz, des balades. Les concerts de la salle Ferrier débutent à 19h et sont entièrement gratuits et c'est à Sumène ce mercredi. à Sauve, toujours ce mercredi 26. C'est une sortie de résidence qui vous attend à Noosphère, l'espace Noosphère. Et c'est la compagnie La Chaloupante qui est en résidence sur le territoire depuis un moment, puisque on a déjà parlé de ce spectacle Ça serait trop bien, qui est donc en construction. Il doit commencer à être pas mal avancé, j'imagine. Donc à 19h, vous pourrez voir la version la plus récente du spectacle Ça serait trop bien. Un spectacle goût de churros avec plein de sucre et de fer pour se rappeler ses rêves et tenter de les réaliser ensemble. C'est la compagnie donc Chaloupante qui vous attend à la Noosphère de Sauve ce mercredi 26 et le spectacle est annoncé à 19h. On passe au jeudi 27 de la lecture en hauteur au gîte d'étape de Cap de Coste entre Mandagou et l'Espérou. Il y a eu des rendez-vous comme ça tout l'été. C'est la compagnie des poètes qui vous invite donc à sa prochaine lecture. La lecture s'intitule Le brou du haha des silences. C'est donc ce jeudi 27 août à 19h, je vous le disais, au gîte d'étape de Cap de Coste. Et c'est uniquement sur réservation, ça serait dommage de monter là-haut et de voir la porte close. Vous appelez donc au 04 67 81 94 47 ou au 06 68 89 73 24. Et c'est une soirée buffet. Il y a à manger sur place en plus de la lecture. C'est 20€, 15€ si vous êtes déjà adhérent de l'association La Compagnie des Poètes. Si vous avez envie d'aller jusqu'au bout et de faire la nuit au gîte, ça vous coûtera seulement 13€ de plus. Tout ça donc au gîte d'étape de Cap de Coste pour une lecture poétique ce jeudi 27 août dès 19h. On passe au vendredi 28 avec du côté de Saint-Laurent-le-Minier, les amis du café associatif Omazette qui vous attendent pour ce dernier concert de l'été pour eux. Ça sera le Troll de Ranka. Ça s'écrit, mais je pense qu'on doit dire Troll de Ranka, qui vous attendra donc en musique. C'est à la scène ouverte du Troll Café, d'ailleurs, que Florian, ce grand organisateur, a rencontré la plupart des invités qui seront présents à cette session. Il y a d'ailleurs ajouté un geste de famille avec des Saint-Laurentais d'adoption. Une soirée donc impro, jam session avec des invités, à savoir Sepsim, Enoch Fontaine, Myriam Laban, Gérald Capella, Chloé Lopez, Bolek et bien sûr donc Florian qui est le chef d'orchestre de tout ce petit monde. Pour ce qui est du Omazette Café, ils seront en mode bar, donc il n'y aura pas à manger sur place, seulement des tapenades et des graissins, mais n'hésitez pas à ramener hein, auberge espagnole. Assuré, donc amener de quoi manger, dîner, partager, grignoter. Le bar ouvrira quant à lui à 18h30 et le concert de Troll des Ranka, c'est à 20h. L'entrée est gratuite, il y aura quand même un chapeau pour accompagner les artistes. Toujours le vendredi 28 août du côté de la cantine bio-ensemble de La Roque. Une soirée cantine et concert avec le groupe The Stubborn. Une créativité explosive dans un univers blues-rock traditionnel, emprunté des ambiances à la Hendrix, Deep Purple ou Bonamassa. Leur répertoire est de création teinté de soul et de blues avec quelques reprises personnalisées donc pour The Stubborn. Et pour ce qui est de la cantine bio-ensemble de La Roque, vous pouvez évidemment manger sur place. On vous conseille fortement de réserver et ça sera donc ce vendredi à 20h. Enfin, ce vendredi 28 août, toujours à Saint-Hippolyte-du-Fort, dans la salle de spectacle, à 19h, vous êtes attendu pour la projection du documentaire Monde Sauvage, Chauve-souris, sentinelle de la forêt. C'est une programmation qui se fait dans le cadre de la nuit de la chauve-souris. Le documentaire est signé Claire Judrin. Et dans la foulée de la projection, un échange vous sera proposé avec Thierry Disca, qui, j'imagine, s'y connaît bien en chauve-souris. Et ensuite, justement, on partira pour de l'observation et de l'écoute nocturne sur les hauteurs de Saint-Hippolyte-du-Fort autour de la chauve-souris. C'est ce vendredi et vous êtes attendu dès 19h. Allez, on continue cet agenda en regardant ce qui se passe ce week-end déjà. Alors, ce samedi à La Grange, donc aux Causses de la Selle, c'est la Houblonnette Fest. C'est une soirée qui est proposée par la brasserie de la Serranne, d'où le nom Houblonnette, et en partenariat donc avec Bouillon Cube qui programme à La Grange. Une soirée entre houblon, concert, animation et dance floor. Dès 16h, ouverture du site et du bar, puisqu'il y a question quand même de déguster des bières. Des animations autour de la mobilette avec un parcours lent. vous sera proposé avec les Cossilettes de la Serranne. Ça doit être rigolo. À 20h, de la musique avec The Lost Dead Moving Spaghetti Heroes. Folk rock bluegrass, des légendes de la country du côté de Saint-Beau. Et à 22h, DJ set avec aux platines Ping Pong et Caps. Du DJ, mais aussi du chant et des percussions en live apparemment. Et vu que c'est une soirée en animation avec la brasserie de la Serranne sur place, il y aura 10 becs de pression pour goûter toutes les propositions. 20 bières éphémères spéciales seront de sortie pour la soirée. L'entrée, c'est à 5€ par personne. Vous pouvez manger sur place et éventuellement, vous pouvez même dormir sur place en amenant de quoi camper, parce que si vous voulez goûter toutes les bières, c'est mieux de dormir là-haut. Samedi 29 août, c'est le démarrage aussi des forums des associations, puisque c'est bientôt la rentrée. Et les premiers, toujours sur les starting blocks, c'est Saint-Hippolyte-du-Fort. Donc ce samedi 29 août, toute la journée, de 9h30 à 16h30, rendez-vous au gymnase du Pradet pour le forum des assos, avec environ 50 associations sur place pour différents domaines, sport, loisirs, culture, solidarité, santé et bien-être. Une buvette sur place, et il y aura à manger le midi avec le food truck Sabaïdé Vanna, qui je crois fait ses premiers pas sur le territoire cigalois. Sinon, le 29 août, vous pouvez aussi aller à Pondéro et dans la salle d'expo, la galerie Lorbise, pour y découvrir et rencontrer les artistes. Donc, autour de leur travail, il y aura Naya Abrine, Eleonore Ekeni, Batterie Faible, Nils Berthaud, Circe Béguin, Anaïs Papazian, Adrien Chaland, Awen Rivière et Metal Anémique, avec exposition donc des œuvres réalisées pour l'occasion qui sont accrochées sur les nombreux murs de la salle d'expo de Lorbise. Et ils informent aussi que cette semaine, ils vont collaborer avec leurs voisins voisines, Grontel et Dupin. Ce sont ceux qui travaillent dans l'atelier verre et vitrail à Pondéro, aussi à l'hôtel Maurice. Justement, ils se sont mis ensemble pour réaliser un vitrail avec l'artiste Paul K. Cet atelier verre et vitrail est de l'autre côté du pont à Pondéro. Vous pouvez aller d'ailleurs sur internet si vous le souhaitez, verre-et-vitrail.com, voir ce qu'il s'y passe. Pour ce qui est ce samedi à l'heure Lorbise, toute l'après-midi dès 14h, vous pouvez visiter donc l'atelier verre et vitrail, et il y aura une restitution de ce travail qui était mené avec Paul K. Et à 18h, inauguration du mur d'expo de Lorbise avec l'apéro en présence des artistes en résidence et certainement un peu de musique. Et pour terminer en beauté cette grande semaine culturelle, il y en a pour tout le monde. Vous vous rappelez de Lucille Marsac, je vous en ai parlé, elle joue ce soir mardi à Soudorgue. Et bien, elle fait aussi des stages de violon. Ça se passera cette fois-ci à la librairie La Bestiole de Viol-le-Fort. Donc un dimanche d'exception avec Lucille Marsac. Toute la journée du dimanche, ce 30 août, un stage de violon donc de 11h à 17h avec Lucille Marsac. Débutant ou intermédiaire pour les niveaux. Et il y sera question de musique traditionnelle, notamment d'apprendre des mélodies à danser, des mélodies traditionnelles provenant du Poitou et d'Occitanie. Vous pourrez apprendre les parties d'accompagnement rythmique pour ceux qui débutent au violon, travail de coups d'archet, des doigtés, du son, de la cadence, propre à chaque danse, et les liens entre mélodie et accompagnement. Ça se fait à l'oral, à l'oreille, sans partition, dans la pure justement tradition. Vous pouvez apporter de quoi enregistrer quand même. Si possible, pour le violon, c'est bien de savoir déjà jouer les notes en première position sur chaque corde. Je ne sais pas ce que ça veut dire, mais si vous non plus, c'est que vous êtes peut-être encore trop débutant. Et enfin, pour ceux qui n'auraient pas encore cette pratique, vous pouvez quand même venir et vous vous centrerez sur l'apprentissage des parties d'accompagnement rythmique. Voilà, c'est toute la journée, donc de 11h à 17h à Viol-le-Fort, c'est 30€ par personne. Vous vous inscrivez sur place ou en téléphonant à la librairie La Bestiole. Et pour finir tout ça, à 18h, Lucille Marsac vous proposera justement un concert, son solo, qui s'appelle Entre. C'est son premier concert solo, une plongée intime dans un univers sonore en mouvement où se rencontrent musique traditionnelle, expérimentale et improvisée. Ça s'appuie sur des collectages occitans et poitevins. Lucille Marsac s'imprègne de ce répertoire et les fait résonner à travers une approche modale et microtonale, riche en ornementation, en variations et élan improvisés. Voilà, tout ça, c'est donc à la librairie La Bestiole, le concert à 18h, et vous vous inscrivez à l'avance pour le stage de violon. Et bien voilà les amis, je crois qu'on a fait un joli tour de présentation pour cette semaine du 25 août, les activités de fin d'été. Eh bien, on vous souhaite justement une bonne semaine. On se retrouve à l'antenne certainement dès demain.
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0: Ovipare.
1: Virgule ornithosonore.
2: Réalisé avec la classe DCED, CM1, CM2.
3: De l'école de Pompignan dans le Gard.
4: Au mois de mai, juin 2026.
5: Chapitre 7. Enquête ornithologique. Toute la semaine, les enfants de la classe de Marion ont questionné leur entourage sur la disparition des oiseaux.
6: Alors, j'ai interrogé mon papa, ma maman et ma mamie. J'ai demandé à mon papa s'il avait remarqué qu'il y avait de moins en moins d'oiseaux. Il m'a dit non, parce qu'on en a plein dans notre jardin, comme une huppe à la tête dorée et un couple de pies. Ensuite, ma mamie, je lui ai demandé si elle a remarqué qu'il y avait moins d'oiseaux. Elle m'a répondu oui, peut-être à cause de la pollution ou à cause du climat. On ne voit plus beaucoup de mésanges, de rossignols, les serins et de canaris. C'est toujours les mêmes oiseaux qu'on voit, exemple, les pies, les corbeaux, les merles et les pigeons. J'ai interrogé ma maman, elle m'a dit que oui, elle a vu qu'il y avait moins d'oiseaux. Elle m'a dit, je pense qu'il y a moins d'oiseaux avec le réchauffement climatique et les pesticides qui tuent les insectes et les oiseaux. Et les oiseaux mangent les insectes.
7: J'ai interrogé mon père et ma mère. Alors, mon père, je lui ai demandé s'ils étaient aperçus, enfin, s'il y avait moins d'oiseaux. Il m'a dit non. Et je lui ai demandé pourquoi. Parce qu'il m'a dit, parce que ça fait pas assez longtemps qu'on habite à Pompignan, même si ça fait 4 ans.
8: Moi, j'ai interrogé mon père, ma mère et ma mamie. Mon père, il m'a dit pour la première question que c'était une catastrophe. Et pour la deuxième, qu'il ne s'en rendait pas trop compte parce que chez nous, on a beaucoup d'oiseaux. Et après, j'ai interrogé ma mamie qui a dit qu'on, pour la première question, on a coupé trop de haies. Et la deuxième question, que oui, on s'en est rendu compte. Je m'en entends plus le coucou chanter et je vois moins d'hirondelles.
9: Moi, j'ai questionné ma mamie et un ami à ma mère. Elle m'a dit que oui, elle avait remarqué que des espèces d'oiseaux ont diminué en nombre. Je lui ai demandé pourquoi. Elle m'a dit que c'était à cause d'une chute importante des populations d'insectes. Et ensuite, elle m'a dit qu'elle trouvait qu'il y avait beaucoup de chats parce que dans son jardin, elle en voit beaucoup. Je lui ai demandé comment elle savait qu'il y en avait moins. Elle m'a dit que c'était parce qu'elle avait, dans son jardin, elle a plein d'oiseaux normalement et de temps en temps, elle commence à en avoir moins. Ensuite, j'ai demandé à l'ami de ma mère. Il m'a répondu que lui, il habite assez à peu près dans la forêt, presque à côté. Et du coup, il m'a dit qu'il avait remarqué qu'il y avait un peu moins d'oiseaux, mais que comme il habitait près, il en voyait souvent. Et je lui ai demandé pourquoi. Il m'a dit que c'était à cause des insectes. Et il m'a dit qu'il fallait les aider.
10: J'ai demandé à une amie, à ma mère, qui s'appelle Angela. Et oui, elle a remarqué qu'il y avait moins de buses, car il y a plus de faucons. Aussi, j'ai demandé à ma mère. Elle a répondu qu'on ne voit plus de friquets, car ils n'ont plus d'habitat.
11: Tu peux dire ce que c'est, le friquet ?
10: C'est un moineau, c'est un type de moineau. Après, j'ai demandé à Isabelle Larry la bouchère. Et oui, elle a remarqué que la pie grièche a disparu à cause d'insecticides.
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0: Do you like bass? Vous aimez la basse? Vous aimez l'éclectisme? On vous propose selon l'humeur des titres hip-hop, trip-hop, électro, dub,
1: reggae, techno, drum and bass, IDM et bien plus encore.
0: Du classique, de la nouveauté, du énervé,
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0: Et alors, Yo, qu'est-ce que tu nous as trouvé pour commencer l'émission ?
1: Eh bien, salut Flo, pour cette quatrième édition de Do You Like Bass, je vous ai préparé déjà un petit hommage pour commencer. Du bon reggae, on va parler bien sûr de Naman, qui nous a quittés en février, à l'aube de ses 35 ans. Et il a commencé à 17 ans, en montant un petit sound system à Dieppe, sa petite ville natale en Normandie. Il a toujours fait du reggae joyeux, hyper prolifique dans ses productions. Il a fait beaucoup de festivals, c'était l'un des artistes les plus programmés ces dernières années. Des millions d'écoutes, des millions de vues sur toutes les plateformes. 4 albums studio, 2 live. Mais je vais vous faire écouter juste un titre qui est vraiment, à mon goût, l'un des plus dansants de toute sa carrière. C'est une production de Fatbap Productions sur le label Big Scoop Records. C'est sorti en 2012 sur une compil qui s'appelait Deep Rockers. Le titre, c'est Skanking Shoes.

Yes. On va partir sur la drum and bass. Je ne sais pas si tu connais Bad Company. C'est un vieux collectif de drum qui s'est formé en 98, composé des producteurs anglais Jason Maldini, Vegas, DJ, Fresh et D-Bridge. Ils ont fusionné des groupes qui s'appelaient Renegade Hardware, Future Force ou Absolute Zero. Et du coup, Bad Company, c'est une grosse pointure du milieu de la drum and bass. Et ils ont produit 4 albums et divers singles qui ont reçu à chaque fois le même succès. Le track qu'on va écouter s'appelle Nitrous. Il est sorti sur l'album Inside the Machine en l'an 2000 sous le label BC Recording. Et c'est du lourd, c'est de la bonne vieille drum, bien dark comme on l'aime.

0: pas mal ta bonne drum and bass un peu dark, comme tu dis. Écoute, maintenant je vais te passer un petit titre d'un artiste ultra connu. C'est peut-être l'un des artistes de la bass music le plus connu mondialement, c'est Skrillex. Skrillex, c'est un américain de Los Angeles. C'est une star internationale, c'est l'un des pionniers du dubstep dans les années 2010. C'est vraiment... Il a fait un nombre de titres en pop culture, dans des films, dans des jeux vidéo, il s'est exporté. Son classique qu'il a vraiment envoyé en l'air, c'est Make It Bird Them avec Damian Marley. Voilà, ça date d'il y a 15 ans. Et cet artiste qui est ultra choyé par les médias et qui a une influence sur la scène mondiale, il a fait une invitation un peu politique. Il a invité une chanteuse, compositrice et joueuse de flûte palestinienne, aujourd'hui exilée aux Pays-Bas, qui s'appelle Nai Barhouti. Et du coup, le titre suivant, c'est une star californienne qui joue de son influence pour mettre sur le devant de la scène une culture trop souvent marginalisée. Ça sort un titre féroce, Xena, c'est Skrillex et Nai Barhouti.
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Yes, super morceau, de la balle. On va partir sur autre chose, on va partir sur de la techno minimale, parce qu'on n'en a pas encore écouté dans cette émission, je me rends compte. Alors c'est pas mon style favori, mais bon, il faut mettre un peu de tout, puis celui-là il est quand même pas mal foutu. On va donc écouter Boris Brejcha, c'est un DJ allemand qui est né en 81 et qui produit de la musique qu'il qualifie lui-même de high-tech minimale. Il a commencé par la batterie, le synthé, avant de composer, de produire de la musique électronique. Influencé par le festival Thunderdome, il se lance en 2006 comme producteur de musique techno avec le label Otis Records. Et en 2015, il a fondé son propre label Fucking Serious. On le reconnaît facilement parce que pendant ses sets, il met un masque de carnaval brésilien. Le morceau, il s'appelle Sad But True et il apparaît sur le EP Fear, sorti en 2016 sous son label donc Fucking Serious. C'est bien progressif avec des nappes bien planantes derrière, ça fait bien le... Ça le fait bien.

0: Yes, pas mal, planant. Écoute, maintenant, on va écouter The Prodigy. Je sais pas si tu connais, Flo, ce groupe, The Prodigy.
1: Non, c'est qui, Prodigy?
0: Ouais, ils ont fait des petits albums, Music for Jilted Generation, The Fat of the Land.
1: Ah, je crois que ça me parle, ouais.
0: Tu vois,
1: ouais,
0: ça te parle?
1: Ça me parle, c'est possible.
0: Mais on va écouter ça, mais en mode acoustique. Tu vas voir, ça va être surprenant. En fait, c'est un Italien qui est né en 91, qui s'appelle Luca Stricagnoli, qui se passionne pour la guitare dès ses 10 ans. Donc, 91, 2001, maintenant, il doit avoir... 30 ans passés, et il a toujours fait de la guitare, il explore son instrument de manière folle. Il a un style vraiment propre à lui, où il tape avec ses doigts, il torture les cordes de tous les côtés, il tape, il fait la rythmique. Là, le morceau que je vais te faire écouter, du coup, il te fait un gros medley de plusieurs titres de Prodigy. C'est vraiment hallucinant. Il est imperturbable pendant sa performance. C'est vraiment, il y a une vidéo où on le voit faire en direct, où il se balade, donc il marche en faisant ce titre, il se balade au milieu de containers maritimes, et vraiment, comme je disais, imperturbable et d'une qualité folle. C'est The Prodigy à la guitare acoustique par Luca Stricagnoli. On écoute ça de suite.

0: Du coup, on va écouter. Alors, on s'écoute plutôt un petit dub ou on s'écoute un. Qu'est-ce qu'on fait, Antoine ? Bah, écoute, moi, je propose que. Après ce petit morceau de guitare, on part sur un cypher. Tu sais ce que c'est, un cypher, toi, Yo ?
1: Pas du tout, absolument pas.
0: Ah, je vais t'apprendre un truc parce que moi non plus, jusqu'à hier, je ne savais pas. Un cypher, c'est un rassemblement de rappeurs, beatboxers ou de breakers qui improvisent de la musique ensemble, sur place ou à distance via Internet. Et du coup, ce qu'on va écouter à la base, c'est ça part d'une idée d'une rappeuse qui s'appelle Catégorique, qui est née en Côte d'Ivoire en 91 et qui habite en Suisse. Et elle a créé une chaîne YouTube qu'elle a lancée en 2020 en plein confinement, qui s'appelle Mamie Loto, pour la consacrer à une série de freestyles qui s'appelle Biggest Female All-Star Cypher. Et du coup, le concept, c'est de, surtout en plein Covid et tout, c'était de réunir un maximum de rappeuses à travers le monde pour un cypher à distance sur le même morceau. Et voilà, du coup, c'est des femmes au mic, à la prod, à la réalisation, en passant par le graphisme, que des meufs. Allez, on écoute, ça envoie du lourd.

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1: Pas mal, petit hip-hop féminin, ça fait très très plaisir. Là, je vais te passer un titre, c'est un trio qui a fait ça, c'est un titre qui vient de sortir il y a deux semaines. C'est un trio composé de Ira. Ira, je sais pas si tu vois qui c'est.
2: Non.
1: I-R-A-H. C'est un anglais. Il se définit lui-même comme the baddest man in the UK.
2: Rien que ça.
1: Rien que ça. Il a grandi à Brixton, dans le sud de Londres. Lui, il est spécialisé grime, rap, trap, jungle. C'est un MC vraiment énervé. Il a plutôt l'habitude de poser sur des productions du duo internationalement connu Chase & Status. Et il a fait partie des gros succès de ces années précédentes, la Gunfinger, Programme, puis surtout l'incroyable Badadan. Je sais pas si tu vois ce titre-là.
2: Oui, tu l'as mis en début d'émission.
1: Ouais, ouais. Et du coup, Ira, là, il pose sur une production américano-anglaise avec Edex, qui est un producteur qui est né en 95, qui est de la région de Cambridge. Il a un label qui s'appelle Dubs Audio. Lui, il fait plus de la drum and bass en style rave, warehouse, tu vois, dans des hangars, tout ça, vraiment côté dark. Et il s'est allié avec Subtronix, qui lui est un américain de Philadelphie, pareil, né en 92, et qui lui est plus spécialiste du dubstep, bass music, et producteur depuis 10 ans. Et il fait vraiment un gros travail de sound design avant-gardiste avec des wobble bass vraiment dévastatrices. Il connaît un grand, grand succès aux États-Unis. Il vient de lancer sa grande tournée estivale. Il y a un show à l'américaine, du coup, pour un Amerloc, forcément. Donc, grosse production visuelle, vraiment dingue, sur les plus grands festivals là-bas. Et il termine quand même sa grande tournée estivale par 5 dates en Europe. Et il sera le 2 octobre, donc c'est dans quelques mois, mais il sera au Cabaret Sauvage à Paris. Il a que 5 dates en Europe et dont il passe à Paris. Le titre, ça s'appelle System Shock, c'est donc Subtronix avec Edex et Ira. Ça court, c'est de la drum et du dubstep, mais alors c'est un gros, gros, gros banger.
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0: là, bah dis donc. Je sais pas chez vous, mais nous au studio, on a le caisson de basse, il vient de vibrer là, ça fait bizarre.
1: Je suis tout décoiffé.
0: Bon, on va se calmer un petit peu, on va écouter un petit dub digital de Derrière les Fagots, par un trio. Alors il y a Volphonic qui est de Montpellier, il y a Beau Marley qui est danois, et Disrupt qui est allemand et qui fait partie du label Jatari. Et ces trois joyeux lurons, ils ont sorti ensemble un EP qui s'appelle Jam in Sauce sous le label Libre comme l'air en 2007. Donc il y a juste trois titres. Il y a l'Enchoyade, la Tapenade et la Brandade. Et voilà, ce sont les vrais titres. Je ne connais pas la petite histoire, peut-être un apéro un peu arrosé qui a dégénéré. En tout cas, on va écouter le premier. Ça s'appelle donc l'Enchoyade et ça sent le sud et les cigales.

0: Yes, yes, Volphonic, le label libre comme l'air, là, c'était un bon net label. Je sais pas, ça date de 2005, 2006
1: 2007, là.
0: 2007.
1: Enfin, le label, je sais pas, peut-être avant, mais en tout cas, ce qu'on a écouté, c'est 2007.
0: C'était vraiment chouette, en tout cas. Le prochain titre que je vais vous passer, c'est Guillaume Alric, qui habite Dijon, qui nous appelle en direct. Non, qui, sous son nom de scène, Made Hub, vous le connaissez peut-être mieux comme ça. Made Hub, c'est son nom d'artiste qu'il a gardé pendant une dizaine d'années, de 2006 à 2016. Depuis 2016, il a monté un petit groupe de musique électronique avec son cousin, ça s'appelle The Blaze. C'est un succès apparemment complètement fou, une tournée mondiale, les meilleurs clubs de la planète, tout ça, bon bref. The Blaze, c'est maintenant, mais avant, pendant 10 ans, il a fait des grosses productions dub, donc sous ce pseudonyme Made Hub. Et le titre que je vais vous passer, du coup, c'est Made Hub avec Chantidi. Chantidi, qui est du coup le chanteur, qui a déjà posé sur une flopée de Sound System. Il a chanté avec Kaiton, il a chanté avec OBF, avec Iron Dubs, il a fait des titres avec Junior Kony. Enfin, Chantidi, c'est quand même un poids lourd de la scène, Sound System, reggae dub du coin. Et bientôt, je crois pouvoir m'avancer qu'on va peut-être l'entendre arriver les beaux jours sur la sono de Travel Sound du côté de Monoblé. Je vous en dis pas plus pour le moment. Il y a encore quelques semaines avant le 5 juillet. Je vous dirai ça, mais Monomaniax apparemment prépare un petit quelque chose. Sur 6 basses quand même. J'en dis trop là. Donc du coup, on s'écoute ça. Chantidi, Made Hub en mode Sound System. Le titre, ça s'appelle The Square Peg. Ça date de 2016.

Yes, Rastafari, comme on dit. Alors, on va écouter un petit Amon Tobin. C'est un DJ et musicien brésilien né en 72. Il a composé 7 albums studio, tous sortis sur le mythique label Ninja Tune. Et à ses débuts, Amon Tobin, il mixe plutôt jazz, hip-hop, breakbeat, jungle, qu'il marie aux musiques de son pays d'origine. Puis il s'est ouvert progressivement à des rythmes plus subtils et à des mélodies plus sophistiquées, parfois très proches du jazz pur et dur. D'ailleurs, sa discographie illustre nettement les étapes de la maturation de son style. Putain, ça voit vraiment que c'est pompé sur Wikipédia, ça, ce que je suis en train de dire. Mais c'est vrai, il a un univers personnel complexe, cérébral et hypnotique. Il faut aller voir ses clips, ils sont assez hallucinants. Le morceau, il s'appelle Créature, c'est tiré de l'album Bricolage, sorti en 1997. Allez, on va écouter un peu de jazz, mais électronique quand même.

pas mal, planant, psychédélique un peu. Vous avez été nombreux à nous appeler, chers auditeurs, pour nous demander, et je sais que je l'avais forcément oublié, mais ça n'allait pas passer à côté, le morceau militant de l'émission. Alors aujourd'hui, ça va être un petit morceau, un classique, on va dire, un classique des manifs. Mais avant, j'aimerais vous citer une petite citation, une petite phrase de Warren Buffett, un des hommes les plus riches du monde, avec sa 9e place au classement mondial et ses 150 milliards en poche. Il disait en 2005, « Il y a une guerre des classes, c'est un fait. Mais c'est ma classe, la classe des riches, qui mène cette guerre et nous sommes en train de gagner. » Ça, c'était il y a 20 ans, en 2005. Pour contrer ces milliards d'euros qui silencieusement nous infligent tous les jours encore un peu plus de défaites, il est primordial de riposter. Sabotage, résistance, action directe ou action plus discrète. Chacun peut participer à ce combat à sa manière. Mais que ce soit sur une ZAD, un manif, dans un squat ou sur une barricade, la musique est omniprésente dans les luttes et rend la solidarité toujours plus forte. Ces chœurs que vous allez écouter, je les ai entendus et ils m'ont fait frissonner en a cappella, en chorale, chorale collective, partout où des gens luttent contre ce monde capitaliste, fasciste et répressif. Arval, a mis ses voix en musique. Le titre, je vous laisse écouter le refrain, vous allez vite trouver.

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0: Au revoir.
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bizarre. Quand je vois tes tatouages, j'ai l'impression que t'es pas n'importe qui. En fait, quand on te voit comme ça, quand on voit tes tatouages, on se dit que c'est quelqu'un qui a vécu des choses, qui a franchi des étapes dans sa vie. En fait, j'ai l'impression que chacun de tes tatouages représente

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